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0: Hop, hop, hop.
1: Bonjour madame. Un ticket, un titre de transport.
0: Non, j'ai rien sur moi là.
1: T'as rien sur vous. Ça sent bizarre là.
0: Non, je vois pas de quoi tu veux parler.
2: L'odeur ira 150 en plus, je pense. On la met sur la même note, hein?
1: Eh ben voilà, c'est une bonne matinée tout ça.

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0: Non, non, s'il y a une chose que je sais, c'est que je l'adore. Hein,
1: j'adore cette énergie-là.
0: Non, non, s'il y a une chose que je vais toucher, c'est la main. Hein. Ouais. Ouais, écoute. Si, il faut toujours être sérieux, plus plaisanter sur rien.
2: Et qu'est-ce que tu veux, moi? Voilà, je suis détendu. Ouais. Écoute.

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1: Nous sommes le samedi 24 janvier à la Maison du Peuple à Brest. Nous commençons l'émission. Salut Brest ! Il est 16h et c'est l'heure de votre chronique, Mado. Vous venez nous décrypter l'info politico-climatique du moment et l'actualité à Brest. Eh bien, c'est la tempête.
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3: Oui Yannick, le vent souffle fort sur Brest et c'est un vent de colère. Depuis quelque temps, les cœurs se dessèchent. Cet été, on a vu la haine brûlante apparaître et un vent mauvais souffler dans les rues. Je parle du vent raciste, homophobe, haineux, envers l'esprit populaire, ouvert et joyeux de Brest. Un vent qui a remué des ordures, faisant jaillir des odeurs insoutenables d'extrême droite. C'est un phénomène nouveau, analysé par nos experts en fascistologie climatique, qui a déclenché notamment la catastrophe du 20 septembre au moment de l'équinoxe. Le sol brestois aurait pu continuer de se dessécher et de se consumer, mais heureusement, une tempête de rage antifascistus antiracistum s'est déclenchée. Ce phénomène est assez spectaculaire. Et si nous sommes un peu submergés par le vent et la pluie, il faut le reconnaître, il s'agit d'une tempête joyeuse et bénéfique et les avis des analystes sont unanimes. Le printemps sera ensoleillé, doux, fleuri, ouvert et solidaire.
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18: Salut à tous, bienvenue dans Du pain et des parpaings, une série d'émissions d'actu et des luttes à Brest et dans ses environs, ou parfois un peu plus loin en Bretagne, voire dans le monde entier, tant nos problèmes sont généralisés.
19: On s'annonce toujours comme une émission contre le capitalisme, les dominations, l'extractivisme, l'accaparement des terres, les privations de liberté, et on tente toujours de donner la parole à celles et ceux qui s'emparent de ces sujets et se mettent en action.
20: On est diffusé sur Radio U 101.1 FM à Brest, sur le DAB+, et en podcast sur leur site et sur Spectre Média.
21: On est aussi diffusé sur plein de radios copines un peu partout en métropole et on les remercie chaleureusement.
18: Cette 32e émission, enregistrée le 24 janvier 2026 à la Maison du Peuple de Brest en public, est consacrée à la première édition du festival antifasciste et antiraciste appelé Brest ouverte et solidaire, qui a commencé le 10 janvier et se terminera le 11 février.
19: On va y entendre des extraits de reportages faits sur les événements du festival. On va discuter avec des personnes qui œuvrent au bon déroulement du truc, piocher parmi des tas de gens bien motivés, bien déterres et qu'on a beaucoup de plaisir à côtoyer à Brest au quotidien, mais encore plus pendant ces jours d'ébullition militante.
20: Alors au plateau, l'équipe de Du pain et des parpaings, c'est...
18: Lucie.
21: Romain.
20: Marion.
19: Valère.
20: Et nos invités ?
22: Jimmy.
23: Olive.
24: Romain.
25: Jules.
26: Zazix,
27: Sacha,
28: Félix,
29: Léna,
30: Théo.
21: Eh ben, on va prendre un petit temps pour comprendre un peu d'où vous parlez et vous allez dire rapidement
20: quels sont vos collectifs.
21: Vos collectifs.
23: Olive, donc du coup du collectif de l'AD, c'est l'aide aux droits des personnes étrangères, qui est un collectif qui est né en octobre 2017 par rapport au soutien aux personnes étrangères sans papiers, entre autres, qui sont en grosse galère.
26: Jimmy, participant à la scène contre culturelle, punk et antifasciste libertaire à Brest des années 2008 aux années 2020 et encore après. Et moi, je viens présenter ensuite le livre sur Clément. Voilà.
0: Jules, avec Zazix, on est là pour représenter Contrevent, qui est un collectif antifasciste rural et de justice sociale qui est basé dans le nord-est des Côtes d'Armor. Voilà.
5: Sacha pour Gerba, le groupe antifasciste de Brest et alentour, collectif créé en septembre 2023, dont les objectifs sont la diffusion de l'antifascisme révolutionnaire, notamment par la création d'événements publics, des rassemblements et des contre-rassemblements.
6: Du coup, Léna, et je fais partie de l'AG Antifa et du comité d'organisation du festival avec Théo.
13: Le choc et la colère à Brest.
22: Oui, après une attaque place Guérin aux alentours de minuit dans la nuit de samedi à dimanche, un groupe d'individus cagoulés et armés a attaqué la terrasse du bar Le Café de la Plage où de nombreuses personnes passaient la soirée. Les images largement diffusées sur les réseaux sociaux sont d'une grande violence. Une attaque apparemment planifiée par un groupuscule d'extrême droite.
13: Une scène d'une grande violence qui a duré environ 5 minutes. Plusieurs personnes sont blessées et soignées directement dans le bar.
24: La colère, la tristesse, la rage. Il y a plein de cafés, des gens qui sont heureux de vivre ensemble et il y a des abrutis dangereux. C'est un acte extrêmement grave et me dire que le fascisme est de retour concrètement et là on en a eu la preuve avec une trentaine de gens dangereux armés. Je suis sidéré, on est tous en état de choc.
25: Les agressions d'extrême droite se multiplient depuis cet été en ville, un peu partout. Cela préoccupe beaucoup de nos concitoyens légitimement. Il y a comme un sentiment d'impunité généralisée qui est y compris créé par le silence glaçant des autorités sur cette question.
13: Fin août, deux militants LFI avaient été agressés à Brest, tout comme un jeune de 23 ans il y a deux semaines, à chaque fois par des individus cagoulés.
22: Les antifas ont fait bloc hier soir à Brest face à la violence de l'extrême droite. Oui. Environ 1500 personnes se sont réunies hier soir à Brest. La préfecture redoutait des incidents et avait donc interdit tout rassemblement dans une grande partie du centre-ville. Les manifestants se sont donc retrouvés sur l'esplanade près du pont de Recouvrance, tout en bas de la rue de Siam, juste en dehors du périmètre interdit, dans le calme au début tout du moins, Nicole Olivier.
27: C'est hyper important de faire bloc là ce soir, de montrer que la violence elle est pas permise à Brest. Et je suis hyper heureuse qu'on soit aussi nombreux et nombreuses, ça me rend vraiment très fière d'être dans cette ville.
28: Mais c'était une évidence que plus l'extrême droite allait monter, il y aurait aussi des conséquences directes dans la rue. Et là c'est du visible, j'ai envie de dire du concret, mais ça pourrait être encore pire si le RN arrive au pouvoir.
29: Gaz, gaz,
30: encore du gaz.
31: C'était une manif qui était légale en fait. Les flics dépassent le cadre de la loi en faisant ce genre de choses. Ils n'ont pas à agir comme ça en fait.
5: Pour commencer, on va remonter un peu dans le temps. Juste avant les attaques, c'est la naissance de l'AG Antifa, dont le premier rassemblement a eu lieu le lundi 15 septembre 2025 au Hall Saint-Martin. Léna, est-ce que tu veux bien revenir sur les formes qu'a pris cet AG et les actions que vous avez menées, décidées, s'il te plaît ?
6: Oui, alors cet AG, du coup, elle a lieu tous les lundis à 18h30 à la Maison du Peuple. Et jusqu'ici, on a fait pas mal d'actions, des actions assez diverses. On a fait des collages collectifs, notamment sur le port, puisque c'est là où il y a eu énormément d'agressions. Et du coup, c'était pour occuper les lieux et confronter le patron du Cocorico, qui est du coup le bar où se réunissent les groupes d'extrême droite. On a aussi fait des manifestations, notamment la manifestation du 25 septembre, du coup, qui était manifestation antifasciste.
32: Et Félix, tu veux rajouter un truc ?
33: Ouais, bah, y a aussi un autre truc qui a été voté assez vite au sein de cet AG, c'est qu'en cas d'agression, il y a un rassemblement de soutien immédiatement le lendemain, et du coup ça a donné lieu à plusieurs rassemblements en solidarité, notamment il y en a eu un sur le port, bah, au niveau du Cocorico, parce que étrangement c'est toujours par là, dans ce secteur-là, qu'il y a des agressions, quoi.
32: La montée de l'extrême droite, c'est une conjonction de plusieurs facteurs et on aimerait bien parler de ce qui se passe par l'État et ses institutions. En premier lieu, la préfecture qui commande la police et la répression.
34: Et on s'est dit que pour raconter l'histoire de notre société blanche, raciste et patriarcale, on pourrait commencer, comme dans la programmation de ce festival, par repérer et débusquer les pères fondateurs du colonialisme à la française. Alors, petit tour au sein de la balade décoloniale qui a eu lieu samedi 10 janvier et le dimanche aussi, le lendemain, à Brest.
35: Dans quelques instants, on va commencer une petite balade décoloniale dans quelques rues de Brest. L'idée, c'est de se rendre dans des rues qui portent des noms, on va dire, de colonisateurs, de massacreurs coloniaux, de penseurs racistes, etc. En fait, on commence par Bugeaud. Et Maïna va vous présenter qui était ce maréchal Bugeaud. Voilà, je lui laisse la parole.
1: Sous le Second Empire, comme par la République, le maréchal Bugeaud a été glorifié pour son rôle clé dans la colonisation de l'Algérie, malgré la brutalité génocidaire de ses propos et de ses méthodes qui ont permis l'écrasement des révoltes arabes. En avril 1834, il est à la tête d'une des trois brigades chargées de la répression d'une insurrection parisienne. Mais c'est en Algérie, où il est envoyé en 1836 pour combattre la résistance de l'émir Abdelkader, que Bugeaud se rend véritablement coupable des pires atrocités. Il en deviendra le gouverneur général en 1840, et l'année suivante, il promet aux colons français la conquête totale du territoire et la confiscation des terres, et à l'armée la soumission des Arabes. Bugeaud déclenche alors une guerre totale et ne recule devant rien pour la gagner. Il utilise

0: les enfumades du Dara, organisées du 18 au 20 juin 1845, feront au moins 700 morts, hommes, femmes et enfants. La cruauté de ces actions n'empêchera pas Bugeaud d'être considéré en France comme un héros après la reddition d'Abdelkader en 1847. Retirons donc le nom sinistre de Bugeaud et remplaçons-le par celui de Khalifa A. Qui veut poser la plaque ?
1: Khalifa A, un ouvrier algérien qui est venu reconstruire Brest, comme plein d'autres immigrés. Hein.
2: Allez, on va la mettre bien comme ça, là.
3: Donc on a entendu de quoi on part, hein, du colonialisme. Aujourd'hui, quels sont les mécanismes d'exploitation et de gestion par l'État des populations racisées ? On voudrait parler avec vous, peut-être, Olive et Romane, de l'état des lieux de la politique migratoire de la France et surtout de comment se manifeste au quotidien pour des personnes en galère de papier, confrontées à la violence administrative, au racisme de l'État et des entreprises employeuses de main-d'œuvre étrangère. Donc, qu'est-ce que vous voyez de ces mécanismes, vous, aujourd'hui, dans votre action à l'AD ?
4: Alors, ce qu'on observe aujourd'hui, c'est qu'il est de plus en plus difficile d'accéder à un titre de séjour pour les personnes, même pour des titres de séjour de plein droit, comme les titres de séjour pour soins, pour titres de séjour pour les enfants français et pour les parents d'enfants français. On a des préfectures qui font traîner de plus en plus les procédures en demandant toujours plus de papiers, qui laissent les personnes dans des situations précaires et instables. Ça donne des centres d'hébergement et le 115 qui sont des centres saturés et qui ne donnent pas accès aux droits fondamentaux comme le logement pour des personnes de plus en plus précarisées. Aujourd'hui, la seule façon de se régulariser, pratiquement, c'est par le travail. Et on pensait notamment par un titre de séjour absolument aberrant, qui est le titre de séjour saisonnier, qui laisse les personnes 6 mois à travailler en saison en France et qui leur demande de rentrer 6 mois dans leur pays. C'est un titre de séjour qui, une fois que la personne a acquis ce titre de séjour, elle ne peut pas passer par un autre titre de séjour. C'est des personnes qui travaillent dans des conditions esclavagistes absolument aberrantes, qui ne donnent pas de droit à la retraite, pas de droit aux droits sociaux.
5: De même, ce qu'on peut voir aussi, c'est que par rapport à la rétention, le centre de ce qu'on appelle les centres de rétention, ce qu'ils appellent les centres de rétention, qu'on peut appeler des camps de rétention, du coup, de plus en plus, le temps de rétention a été augmenté. Là, aujourd'hui, on est à 90 jours. Ça a été, au départ, c'était 12 jours. Petit à petit, l'idée de l'État, c'est de faire de la répression à travers le camp de rétention. Alors, c'est soi-disant pas une prison. Quand on entend les témoignages des personnes qui sont dans les centres de rétention et qui sont passées par la case prison pour différentes raisons, explique que la rétention est pire que la prison, parce que les conditions sont horribles. Ils ont des repas avariés, ils sont surveillés par des flics assez fortement. Du coup, il y a ça, cette volonté de punir la personne étrangère parce qu'elle est en situation irrégulière. Ce qu'on peut voir aussi, c'est que sur les permanences, donc ça fait bientôt 10 ans qu'on existe, depuis janvier 2024 ou 2025, loi Darmanin, je ne sais plus quand c'est 2024, on a vu énormément augmenter le nombre de personnes et on a des situations de plus en plus de personnes en extrême précarité. C'est-à-dire que là, on a des personnes, on voit l'évolution aussi, c'est qu'elles sont polytraumatisées. À plus de la moitié des personnes qui viennent nous voir. Donc là, le traumatisme, c'est le départ de son pays, parce que c'est pas toujours une joie, hein, de quitter son pays. C'est le trajet migratoire. Tout le monde a un peu en conscience de qu'est-ce que c'est que le trajet migratoire, notamment la Méditerranée. Mais il ne faut pas s'arrêter à la Méditerranée. C'est aussi le trajet, par exemple, pour les personnes qui viennent d'Afrique. Il y a la Libye, qui est une horreur absolue, où il y a de l'esclavage, des tortures, des assassinats. Et du coup, il y a aussi... et donc tout un trafic qui est autour de ça. En fait, la migration est devenue un vrai chantage géopolitique. Par exemple, la Biélorussie, tout un moment, et la Russie faisaient un,

0: truc en disant aux Syriens, bah, venez, vous venez en Russie, on va vous faire passer en Biélorussie, on va vous faire passer en Europe. Sauf que, en fait, ils les envoyaient aux frontières, la Pologne fermait sa frontière, et donc les personnes se retrouvaient démunies face à ça. Ce que disait Roman aussi, c'est qu'aujourd'hui, au niveau de l'hébergement d'urgence, c'est souvent les populations qui sont les plus présentes. Et là, je ne sais pas si vous avez vu, mais LR avait sa journée parlementaire, je ne sais pas quoi, là, pour ses propositions. Et l'une des propositions qu'ils ont faites de loi, qui n'est pas passée, c'était de dire, pour les personnes étrangères sans papier, interdiction de l'hébergement d'urgence. C'est inconstitutionnel, mais on se permet ça. On est dans des discours de plus en plus racistes. Et les boucs émissaires, ce sont en effet les personnes étrangères qui se retrouvent dans des situations extrêmement, extrêmement graves.
1: Eh ben, l'État, comme tu l'as rappelé, c'est un soutien à des mécanismes d'exploitation, mais aussi une répression grandissante des mouvements de gauche, des associations, des personnes sans papier, racisées et des communautés musulmanes. On voit régulièrement des pressions exercées sur certaines structures, des bars, des sites internet, des dissolutions, des pertes de subventions. On en a déjà parlé dans cette émission.
2: Et du coup, on se demandait, est-ce que la préfecture du Finistère joue un rôle qui pourrait favoriser l'extrême droite et ou entraver l'action des mouvements antifa ? Léna, tu peux...
3: Alors, clairement, oui. La préfecture favorise l'extrême droite et met des bâtons dans les roues des mouvements antifascistes. Et alors déjà, ça se voit à plusieurs niveaux, notamment rien que sur nos actions pour l'AG Antifa. On a organisé quelques manifestations, et notamment sur la première manifestation qui a eu lieu le lendemain de l'attaque du Café de la Plage. Il y avait un dispositif policier assez démesuré devant le Cocorico pour nous empêcher de descendre au port. Ensuite, la manifestation du 25 septembre, où pourtant il y avait des députés présents, il y avait le député Pierre-Yves Cadalin et Raphaël Arnaud. Il y avait un périmètre d'interdiction manifestée qui était assez étendu. On a quand même réussi à manifester, mais il y avait aussi un dispositif policier qui était assez démesuré. Et à la fin, ça a fini avec des lacrymos et pas mal de violence. Et la manifestation au Flambeau du 22 novembre, là aussi, le préfet a mis un périmètre d'interdiction qui était quasiment toute la ville de Brest. Et c'est pour ça que la manif au Flambeau a dû se cantonner à Recouvrance, parce qu'il y avait aussi un dispositif policier assez impressionnant et il n'y avait pas vraiment moyen d'aller ailleurs. Et ça se voit aussi au niveau du festival, puisque du coup, on a reçu une belle lettre du préfet pour nous demander des comptes sur notre événement à Pénard-Créache le 7 février. Donc c'est clairement une lettre pour essayer de nous avoir et essayer d'annuler l'événement, puisqu'ils demandent des comptes au niveau du bar pour savoir si on a les autorisations, sauf que pas de bol, on vend pas d'alcool, et pour avoir notre dispositif au niveau de la sécurité incendie et de la sécurité tout court. Donc c'est clairement nous tendre un piège pour essayer de faire annuler l'événement. Et ça se voit aussi à une échelle plus globale à Brest. On s'attendait à recevoir une lettre de la préfecture, puisque effectivement, dans plusieurs bars de Brest, il y a des événements antifascistes comme des concerts ou d'autres événements qui se sont tenus. Et ces bars-là ont reçu de petites lettres de la préfecture également. Des lettres de la préfecture pour leur demander de faire des travaux, des mises aux normes, etc. Et donc, en fait, on s'attendait à ce genre de répression. Et à côté de ça, en fait, bah, les lieux d'extrême droite sont plutôt protégés. Puisque le Cocorico est protégé à chacune des manifestations, notamment même des collages, puisqu'on a fait un collage collectif sur le port pour occuper le terrain et aller confronter le patron du bar. Ça s'est bien passé, puisqu'on n'était pas là pour taper le patron du bar non plus. On était là pour le confronter et pour faire un tractage également, pour informer les gens sur toutes les violences racistes, sexistes et fascistes qui ont lieu sur le port. Et il y avait deux fourgons qui étaient cachés derrière le Cocorico. Et il y a une voiture qui nous a suivis en permanence pendant tout le collage. Par contre, à contrario, au niveau des violences du Café de la Plage, la police n'est pas intervenue et a même gazé l'extérieur du bar. Donc là-dessus, on voit clairement une disparité.
4: Personne n'a eu l'idée de

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1: Camarades, bienvenue au jeu « Militer sous le fascisme ». Veuillez prendre une profonde respiration et vous installer confortablement dans votre rôle de militant antifasciste.
2: Il est 19h59 et dans quelques secondes, nous saurons si les Français ont porté au pouvoir Annie Le Pain Rassis. Le nouveau visage du ou de la présidente va s'afficher. Et c'est une présidente. Annie Le Pain Rassis devient la 9e chef d'État de la 5e République. Il est 20h, bonsoir à toutes et à tous. Voici l'actualité de ce jeudi. La déchéance de nationalité pour les binationaux accusés de terrorisme est passée au Congrès. Et dans le courant de l'année prochaine, elle pourrait être appliquée à tous les Français dont au moins l'un des parents ou grands-parents était étranger.
1: Avec votre groupe, vous allez devoir vous organiser. Vous allez également recevoir une contrainte qui rendra plus pimentée votre expérience.
3: Je vous lis la situation pour commencer.
4: Ouais, carrément.
3: L'État stoppe les différentes aides sociales. C'était dans le programme du PR, par ainsi, arrêter les charges, finir les cotisations sociales des employeurs et des employés depuis ce vendredi. Arrêt des différentes aides sociales. Sécu, assurance chômage, assurance retraite, allocation personne en situation de handicap, allocation logement, allocation famille. Ces services sont donc terminés et déjà les campagnes massives de pub ciblées par des assurances sont en place. À Brest, comme partout ailleurs, des personnes et des familles entières se retrouvent en situation de grande précarité. Que faire ?
5: Et on a un malus !
6: Ouais.
5: Tant de merde ! Bienvenue à Brest, ça fait 6 mois maintenant, dès que vous sortez dehors, vous vous prenez des seaux d'eau sur la tête. Pour chaque événement en extérieur que vous organiserez, il y aura un orage pluvieux sur vous. Et oui, la météo est de droite.
7: Il y a peut-être un truc qu'on n'a jamais pensé à faire pour avoir une immense salle. On fait un club de volley ou quoi, ou un truc bidon, et on a les gymnases.
8: Oh, il faut tellement, mais de ouf. Mais attends, mais c'est la meilleure idée.
7: Bah oui, non,
8: mais...
7: première étape, on invente un club de sport bidon, on a un gymnase. Comme ça, on a un grand lieu, on commence à faire masse, et ensuite, on peut faire du piratage de l'aréna ou piratage d'autres trucs, si on est assez nombreux.
8: Gymnase, c'est
9: même pas bidon, hein, vraiment, tu sais, il y a des... sur le modèle du club de foot de Mille Montres.
7: Ouais.
9: Qui accessoirement jouent en 4ème division, quoi. C'est l'une des restarts.
7: Ouais.
9: Et ils ont un cop antifa et du coup ils font du militantisme, tu vois, ils sont allés dans le 15ème l'autre jour, ils vont chercher le mec du 15ème.
7: Ça me paraît pas trop mal. Des tracts explicatifs à distribuer aussi à la sortie du travail.
8: Je pense, ouais, de ouf. Ouais. Et on peut aussi repartir de nos voisins.
7: Ouais.
8: Genre voisinage. Ouais. Je pense que c'est bien de recréer de la solidarité au niveau du voisinage.
9: Il faut expliquer aux gens quelle est... La sécu, c'est la richesse des gens qui n'ont pas de richesse, tu vois. Enfin, c'est vraiment le truc...
7: Ouais.
10: Ça vous êtes ?
8: Nos Fafaran.
10: Très bien. On vous écoute.
8: Je pense que peut-être les postulats sur lesquels on est parti, c'est que, à la différence d'autres mesures, celle-ci, elle va toucher une très large partie de la population. Et du coup, peut-être qu'au début, les gens, ils seront un peu d'accord, mais rapidement, elle va être assez impopulaire en vrai. Donc, on y a vu à la fois un truc contre lequel on devait s'organiser tout de suite et une opportunité de rassembler pas mal de monde en vrai. On a eu des débats sur est-ce qu'on assume notre côté politique ou est-ce qu'on fait juste ça en mode assaut solidarité. Et on s'en est plutôt tombé d'accord qu'on assumait.
7: Ouais, on assume notre côté politique. Parce qu'on défend la caisse de solidarité et globalement aller contre les boîtes privées, c'est aussi être assumé éducation populaire, antiraciste, antisexiste et tout ce genre de choses en fait. Et aussi ça évite les réappropriations par l'extrême droite, etc. Voilà, je pense qu'on a tout dit.
10: Je pense qu'on a fait le tour. Bah, merci beaucoup en tout cas pour la participation. Donc on faut remettre vos petits diplômes d'antifascisme et vos stickers. Important.
11: Depuis le temps que je l'attends.
10: Et encadrez-les, hein, évidemment.
11: Bah, oui.
10: Ça peut servir, hein.
12: On vient d'entendre un reportage sur le jeu de rôle inventé par le collectif Garba, qui a été déployé avec les participants du festival dimanche dernier. Donc c'est intéressant et formateur de se projeter dans l'hypothèse d'une société où le fascisme serait installé comme un pouvoir institué. En attendant, le fascisme infuse déjà un peu partout. Pour commencer cette deuxième partie de l'émission, on va vous demander ce qu'on demande toujours à ce moment-là. Donc comment lutter ?
4: Ouais, l'idée, c'est que vous reveniez peut-être sur les moyens d'action, les méthodes, les outils de l'antifascisme à Brest aujourd'hui et éventuellement les liens que vous entretenez avec d'autres groupes en Bretagne.
6: Bon, bah, y aurait beaucoup de choses à dire et si peu de temps, mais on va dire que nous, à Garba, on a deux grands axes. On a un axe déjà qui est peut-être celui qui est un peu plus habituel pour les groupes antifascistes, c'est évidemment d'avoir une opposition sur le terrain, c'est-à-dire que dès que l'extrême droite essaye de s'organiser quelque part, eh ben, nous, on y va et on fait en sorte qu'ils ne puissent pas s'organiser, en fait. Donc voilà, c'est aussi ce qui est porté par l'AG antifasciste de Brest, d'ailleurs, et c'est aussi pour ça que nous, en tant que collectif, on y participe. Mais aussi, on a un autre penchant de notre travail, c'est aussi de participer entre guillemets à la bataille culturelle. Bon, voilà, je fais du Gramsci un peu mal digéré, mais voilà, notamment dans le cadre de ce festival antifasciste, on a proposé donc le jeu de rôle que vous venez juste d'entendre, mais on a aussi proposé la projection d'un film qui parlait de la montée du racisme en France depuis les années 80. Mais on a aussi un autre truc, nous, à Garba, dont on a fait 3 éditions, c'est un festival antifasciste qui s'appelle Bim Bam Boum, et je vais laisser mon camarade Sacha vous en parler un petit peu plus.
11: Avec Bim Bam Boum, on avait envie d'ouvrir à des gens qui ne sont pas forcément militanteux. Il y avait l'envie d'être proactif et de pas forcément toujours être en réaction et de sortir de Guérin et aller s'inscrire dans d'autres quartiers. Avec le Bim Bam Boum, il y avait l'idée de faire du lien avec d'autres collectifs autour d'une cause qui est l'antifascisme. La dimension d'être en extérieur, d'être dans l'espace public, qui donne une forme de visibilité pour être rejoignable. Et faire en sorte que ce soit des temps pas uniquement politiques, mais aussi festifs autour de jeux, de la musique, d'un repas, avoir plein de portes par lesquelles les gens peuvent entrer et se rencontrer, tisser des liens de camaraderie et donner l'envie de militer.
13: Ouais, du coup, j'allais dire, ça, c'est ce qui se passe depuis quelques années à Brest, mais... Ouais.
14: Du coup, Jimmy, toi qui interviens juste après l'émission pour présenter le livre Clément Méric, Une vie des luttes, et qui était dans les milieux punk et autonomes dans les années 2010, peux-tu nous raconter ces années, s'il te plaît ?
15: Ouais, grosse affaire que de raconter ça. Ce que je peux dire en 3 minutes, c'est que dans ces années-là, on n'a pas fait que chasser des fantômes dans la lutte antifasciste. On a aussi milité contre des vrais fascistes dans la vraie vie. Et par exemple, en 2008, il y avait un groupuscule qui s'appelait le Renouveau français, plutôt d'obédience royaliste, qui commence à faire une mobilisation contre l'avortement avec une prière de rue, du coup qu'on va contrer par une manif avec le planning familial, la CNT et plein d'autres antifascistes. Ensuite, pendant le mouvement contre la loi LRU 2, en 2009, il y a une occupation de la fac et il y a l'humoriste antisémite Dieudonné, enfin après son coming out antisémite, qui vient faire une tournée en bus. Et du coup, on se décide à se mobiliser contre son spectacle dans le bus et aussi à la fac, où il finira endivé. Voilà, il va se prendre des endives pourries dans la gueule. Voilà. Ensuite, début 2010 et fin 2009, il y a le bloc identitaire qui tente de s'implanter en Bretagne en achetant une maison à Guerlesquin, la maison qui s'appellera T-Braise, la maison de l'identité bretonne. Et ils vont se mobiliser sous le nom Jeune Bretagne, notamment organisé par Michael Prima et Yann Valéry, qui fondera Braise Info plus tard. Et cette maison va exister de 2009 à 2011, et ils essayent de faire une manifestation contre l'islamisation, tout ça, le 1er mai 2010, et on va les contrer dans la charmante ville de Landivisiau. On va être 400 contre 50, voilà, 50 fascistes. Ensuite, en juillet 2010, toute cette mouvance brestoise, on va aussi aller soutenir des copains et des copines à Guingamp contre Jean-Marie Le Pen, qui vient en visite dans un manoir à Guingamp en juillet 2010. Et on va être quelques centaines, encore une fois, devant quelques dizaines de militants FN. Ensuite, ce qui va se passer, c'est que le parti nationaliste néo-nazi breton ATSAO, qui n'existe plus aujourd'hui, heureusement, mais renaît sous le nom PNB maintenant, Parti National Breton, directement héritier des collabos de la Seconde Guerre, va tenter de faire une mobilisation contre un projet de mosquée à Quimper. Du coup, va suivre plusieurs manifestations en novembre 2014, en juillet 2015, et aussi une manifestation à Brest en novembre 2015 contre l'imam de Pontanezen qui avait eu des paroles plutôt salafistes. Et du coup, nous, on décide de se mobiliser contre la venue d'Atsao et de riposte laïque à Brest. Et on va être plusieurs centaines, mais eux vont quand même là être 200. Du coup, ce qui annonce un peu un signe que ça mobilise un peu plus qu'avant. Et ils vont venir jusqu'à Guérin et il y aura... Enfin, ça a failli tourner au vinaigre, cette histoire, mais on réussira à les mettre en fuite. Et bon, les flics vont s'interposer. Et en 2016, ça va, le point culminant, ça va être une manif où on sera 900 et eux 150 venus de toute la Bretagne. Mais le soir, ils vont attaquer un bar qui s'appelle le Poet in Steel à Quimper. Et plus tard, à Quimper, il y aura aussi des histoires avec une bande de skins néo-nazis où voilà, on devra aller faire le coup de poing pour les mettre hors d'état de nuire. Ensuite, en janvier 2020, il y a toute une mobilisation qui s'amorce contre la venue de Marine Le Pen à Brest, Square Tour d'Auvergne. Et du coup, on va à plusieurs décider d'envahir l'hôtel. Et du coup, le meeting ne se fera pas. Et pendant ces années-là, va y avoir plusieurs mobilisations contre le local du RN. Notamment en 2021, on est 500 en juin 2021 à manifester contre le local du RN. Voilà un peu pour le tour d'horizon pré-époque dont on parle aujourd'hui.
13: Ouais, bah justement, pour poursuivre l'historique que tu fais, on sent quand même que la menace, elle s'intensifie dans les années 2020, on va dire. Et les militants s'organisent pour contrer la vague, et notamment à Saint-Brieuc en 2023, où naît le festival Bretagne ouverte et solidaire.
16: Salut, du coup c'est Winston, je fais partie du CVA22, donc le collectif de vigilance antifasciste des Côtes d'Armor. Donc on est un collectif d'individus hein, qui est né, on est, il n'y a aucune organisation syndicale ou politique dans le collectif, à tendance autogestionnaire quoi, qui a été créé il y a une dizaine d'années. Et du coup l'objectif bah, c'est d'occuper le terrain en gros face aux fachos sous différentes formes d'action, que ce soit l'information, du collage, des manifs, des mobilisations. Il y a quelques années, il y a 3 ans, on a également mis en place un festival, le festival Bretagne ouverte et solidaire du coup, qui est venu suite à la mobilisation qu'il y a eu à Calac. Il y a les fachos qui ont essayé, et d'ailleurs malheureusement réussi, malgré tout ce qu'on a pu faire, et les grosses mobilisations sur le terrain, à faire renoncer la mairie à l'implantation d'un centre d'accueil pour réfugiés. Et du coup, on s'est dit qu'on lâcherait pas, qu'on laisserait pas la place aux fachos. Et de là est née l'idée de faire cette initiative positive, de créer un festival pour montrer que la Bretagne pouvait être autre que celle qu'ils avaient envie de montrer. Donc on a créé ce festival Bretagne ouverte et solidaire, qui a eu pas mal de succès, puisque du coup ça va être la 4e année cette année. Donc il se présente sous la forme de conférences sur différents débats liés à l'antifascisme, avec des intervenants spécialisés dans les domaines, et puis une large participation du public, hein, c'est plus table ronde que débat. Généralement après, il y a une partie familiale, un spectacle familial. Puis ça se poursuit avec des concerts, alors ça varie dans les genres, mais c'est toujours des artistes militants engagés et qui ont des choses à dire. Donc voilà, cette année c'est reparti, et puis on espère faire encore mieux que les années précédentes, et peut-être élargir le format à 2 jours l'année suivante, étant donné que l'année dernière on a quand même eu sur la journée près de 2000 personnes, donc ce qui est bien pour Saint-Brieuc, parce que du coup, ville moyenne, voilà, c'est cool quoi.
17: La première édition du Festival Bretagne ouverte et solidaire à Saint-Brieuc voit d'ailleurs une extrême droite complètement décomplexée qui s'attaque au festival. Donc question pour vous, Contrevent, vous y étiez et comment vous avez vécu cette attaque et qu'est-ce que ça a déclenché par la suite ?
18: Avec mon camarade de Contrevent, on a milité au CVA22 aussi, donc on est très proche de, notamment du camarade dont on a entendu l'enregistrement. On a rejoint ce collectif au moment de Calac, donc c'est bien aussi que ça a été recontextualisé. C'est un moment qui a tout redessiné pour nous en Bretagne, en tout cas, au sein des groupuscules fascistes, néo-fascistes. Et effectivement, donc nous, on était présents. Sur le festival cette année-là, plutôt pour tenir une table de presse, d'affiches, de journaux de lutte, parce qu'on édite aussi au sein d'autres collectifs de la presse militante. Et donc, ouais, sur le coup de 19h, voilà, il y a une vingtaine de fachos qui débarquent et qui attaquent frontalement le festival de manière très, très organisée, avec des lignes, des rangs et des rôles définis, un meneur, plusieurs générations de militants au sein de leur structuration, quoi. Et on se fait éclater. Très clairement, c'est la panique totale. C'est le lieu où se trouve le festival aussi, c'est un parc public, donc il faut s'imaginer aussi qu'il y a des familles avec des gamins qui jouent dans les jeux, il y a un skatepark à côté, donc personne ne comprend rien. Saint-Brieuc, c'est une ville quand même qui est très marquée de par l'histoire contre-culturelle aussi musicale et politique, on va dire à gauche, mais plus que ça. Donc personne s'imaginait qu'un truc pareil puisse arriver. Notre équipe Sérénité a été relativement light cette année. Là est très détendu et donc on se fait bien emplâtrer et on met pas mal de minutes à se réorganiser et puis finalement à réussir à sortir les types de l'enceinte du festival, à les maintenir dans une rue et puis au moment en fait où les flics arrivent, là il y a une espèce de mouvement général pour les faire fuir. Ils vont se cacher derrière les flics et bon, c'est un peu comme ce que les autres camarades ont raconté, on se fait gazer, on se fait repousser sur le festival. Et puis les mecs s'en vont. Pour la forme, il y en a deux qui sont arrêtés et relâchés assez rapidement. Et puis bah, nous, on essuie quand même de notre côté, je ne sais plus, 5-6 blessés, dont un camarade qui s'est vraiment fait salement amocher. Voilà.
17: Vous, après, vous avez décidé de mener une action plutôt en milieu rural, donc d'où le collectif Contrevent. Vous pouvez nous en dire un petit mot ?
19: Vas-y. Nous on vit vraiment, on vit pas à Saint-Brieuc même, donc on vit plutôt en campagne à l'est, voilà, pardon. Et en fait, au moment de la dissolution en 2024, il y a eu, comme dans beaucoup d'endroits, une espèce de peur liée à la possibilité de se retrouver avec un bardella à Matignon. Et du coup, j'ai l'impression qu'en milieu rural, ça a fait naître beaucoup de collectifs. Et nous, on avait envie un peu de, pas de surfer sur la peur, mais de se dire que ça pouvait un peu faire sortir des gens du bois. Voilà. Et donc, on a commencé à, assez petit, à se dire que c'était une nécessité en milieu rural de ramener l'antifascisme parce qu'on n'a pas les mêmes problématiques qu'en ville. Et on a vu justement, en parlant de Calac, que c'était une vraie nécessité d'avoir un antifascisme implanté en ruralité, puisqu'on a perdu à Calac. Et donc on a commencé à motiver des gens pour créer ce collectif qui a grossi au fur et à mesure des mois. Qui est très transgénérationnel, donc ça je pense aussi c'est peut-être une spécificité de la ruralité, quoi, parce que j'ai l'impression que les collectifs citadins sont plus, parfois en tout cas, monolithiques. Et puis ça a fait beaucoup de bien à beaucoup de personnes aussi, parce que justement en campagne c'est de plus en plus difficile d'assumer d'avoir des idées de gauche en fait, voire plus. D'assumer d'être antiraciste, antisexiste, étant donné aussi que la parole se libère énormément et que l'extrême droite monte partout. Et donc, on fait des actions culturelles, on fait des fêtes militantes, on participe à des contre-rassemblements, des rassemblements à chaque fois que l'extrême droite essaye de se pointer en campagne, parce que, mine de rien, ça arrive assez souvent. Tu veux rajouter quelque chose ?
18: Ouais, le truc qui est intéressant dans la continuité avec l'attaque du festival, c'est que sur les profils aussi des types qui ont attaqué sur Saint-Brieuc, et puis ça s'est vérifié aussi avec un type qui faisait partie du groupe qui a attaqué la Serre, qui est un local autogéré à Saint-Brieuc, ça c'est dans les mois qui ont suivi, c'est qu'il y a beaucoup de profils qui viennent des stades, de profils hooligans, et aussi pas mal de mecs qui viennent du milieu agricole. Et là, du coup, pour nous, il y a aussi un enjeu à être présent en campagne, parce que on se rend compte que il y a beaucoup de recrutements qui se font dans les lycées agri, dans les cercles proches de la FNSEA, de la coordination rurale, et qu'il y a un enjeu à montrer qu'on existe en campagne face à ça aussi, quoi.
14: Merci. Pour revenir à Brest, est-ce que Théo, Léna, les initiatives antérieures d'organisation de festivals vous ont inspiré, et est-ce que vous êtes partagé les bonnes pratiques ?
20: Clairement, le festival Brest ouverte et solidaire est clairement inspiré par l'expérience de Saint-Brieuc. Ça se voit juste, on leur a volé leur titre, en fait, leur titre de festival. Et ensuite, sur les pratiques et sur quoi on a pu s'appuyer, en fait, globalement, le festival, au départ, il émane de l'AG. Voilà, c'est des gens qui se retrouvent dans l'AG, qui veulent faire cet événement-là. Et en fait, derrière, on contacte tout ce que Brest compte de collectifs camarades, on va dire. Et là-dessus, en fait, on peut s'appuyer sur tous ces collectifs qui ont beaucoup d'expérience de lutte et d'organisation d'événements. Et du coup, ça fait qu'au final, on a énormément de propositions. Et c'est vrai qu'au départ, on était plutôt sur un mode comme à Saint-Brieuc, un ou deux jours. Et puis finalement, on a pris toutes les propositions qu'on nous a données. Ce qui fait qu'on a un programme légèrement hypertrophié maintenant sur un mois entier avec, je sais pas, plus d'une vingtaine d'événements, je crois. Et donc, gros challenge. Mais tout ça, c'est aussi grâce à cet AG Antifa et puis grâce à tous ces collectifs. Je ne pourrais pas les citer, il y en a au moins une vingtaine. Tous ces collectifs qui nous aident.
13: Dans la programmation, il y aura notamment un concert Aïs Mouzazi qu'on entend maintenant.

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2: Pourquoi un festival antifasciste aujourd'hui à Brest ? On a un contexte de montée de l'extrême droite partout dans le monde, à toutes les échelles, au niveau national, mais aussi au niveau local, où on a vu un vote d'extrême droite qui était en très forte progression sur Brest. Les groupuscules fascistes, jusqu'à il y a quelques mois, se tenaient relativement tranquilles, ils étaient relativement discrets, mais cette banalisation du discours d'extrême droite a changé la donne. Et ces derniers mois, l'attaque de personnes racisées, LGBT, militants politiques de gauche ou simples clients d'un bar parfois, nous a rappelé une dure réalité, c'est que l'extrême droite engendre toujours l'oppression, la violence sur ceux qui ne lui ressemblent pas. Donc en réaction, s'est constituée une assemblée générale, l'AG Antifa, à Brest, pour lutter contre les fascismes et toutes les oppressions. Donc cette AG Antifa, elle est partie de l'idée de cette AG Antifa, pardon, est partie l'idée d'un festival antifasciste, ce qui nous réunit ce soir. Je vous lis l'introduction du petit texte qu'on a sur le flyer. Le festival a pour ambition de nous rassembler autour de valeurs fortes de l'antiracisme, de l'antifascisme et de la solidarité, à un moment où les idées d'extrême droite sont de plus en plus présentes. Pendant un mois, habitants, associations, collectifs, artistes et curieux sont invités à se mobiliser collectivement pour faire vivre fièrement ces valeurs, afin de pousser des réflexions et d'imaginer des passerelles, des réponses collectives et solidaires face au fléau que représentent l'extrême droite et le fascisme. Nous avons imaginé ce festival comme une réponse au contexte actuel. Donc de cet AG Antifa, nous avons créé une cohésion de groupe et nous avons aggloméré divers individus, syndicats, collectifs, associations pour construire cet ambitieux festival. Je laisse la parole, Timon.
3: Eh bien Théo, on vient de t'entendre ouvrir le festival. Maintenant qu'on est à mi-parcours, on aimerait bien que vous nous parliez un peu de ce qui s'est passé jusqu'à présent, des moments chouettes qu'on y a vécu et des choses qu'on y a apprises. Toi par exemple, tu as présenté la semaine passée une carte des luttes à Brest. Est-ce que tu veux nous en dire quelques mots ?
1: Oui, je le faisais donc au nom de Tserb Collectif. Donc c'est une carte qui répertorie, donc une carte qui est sur OpenStreetMap, qui répertorie les lieux, les événements, mais aussi les affrontements, les... parfois violent, qu'il y a pu avoir dans le passé au niveau des luttes sociales à Brest. Ça va de la royauté, donc jusqu'à, je pense que ça doit être jusqu'à 2024. Donc voilà, ça brasse assez large. Il y a à peu près 80 lieux ou événements qui ont été notés sur cette carte. Et c'est vrai que ça permet de faire le lien aussi avec les luttes qui se déroulent aujourd'hui, voir que cette ville, il y a une tradition de lutte qui est très forte, qui reste très ancrée. Et voilà, c'était pour faire le lien entre le Brest d'avant et celui aujourd'hui qui a été détruit, mais qui garde cette tradition ouvrière de lutte, et notamment, on peut le voir sur la carte, de lutte antifasciste aussi.
4: Et vu que c'est un outil libre et ouvert, du coup, ça veut dire qu'on peut y contribuer et enrichir cette carte ?
1: Alors oui, vous pouvez enrichir cette carte en contactant le collectif, donc c'est Tserb Collectif. C'est sur Instagram, sur Blue Sky aussi. Vous pouvez envoyer un message. Il y a un mail, je ne l'ai plus en tête. Et voilà, on n'est pas encore dans le métaverse, mais on y réfléchit.
4: Et à Brest, nous, on a la chance d'avoir la version papier aussi.
1: Exactement. Il y a une petite brochure qui a été faite, voilà, avec des très belles illustrations en première de couverture et quatrième illustration de Marine JKLR. Où voilà, tous les articles qui sont sur la carte ont été mis sous forme de brochure. C'est peut-être plus facile à lire. Il n'y a pas donc la localisation exacte des événements, des lieux, etc. Ça, vous pouvez le trouver sur la carte. Mais par contre, pour lire, c'est peut-être un peu mieux. Voilà.
5: Et pour les jours à venir, on voulait faire un focus sur la commémoration, un événement qui marque un temps fort dans la lutte contre les violences faites aux personnes réfugiées. Olive, Roman, pouvez-vous nous en parler ?
6: Oui, Alors, la commémoration, ça vient des pays de départ des personnes immigrées. C'est-à-dire que ce sont des familles et des associations, donc Sénégal, Maroc, Tunisie, j'en oublie plein, qui commençaient à dire bah, c'est pas possible de voir partir nos enfants qui disparaissent ou dont on n'a plus de nouvelles et donc qui meurent. En règle générale, c'est plutôt ça qui se passe sur les routes migratoires. Et on ne veut pas oublier. Et surtout, on veut faire en sorte qu'on rappelle aux pays occidentaux que leur politique migratoire est mortifère, que mettre des forteresses et mettre des murs, bah, ça fait en sorte que les gens vont quand même tenter de les franchir. Et les conséquences sont directes. C'est qu'il y a des personnes qui se font maltraiter, torturer, esclavagiser et meurent aussi sur les trajets. Donc du coup, c'est né dans, on va dire, les pays du Sud. Et petit à petit, il y a une solidarité, notamment grâce à l'association Alarm Faune. Et donc, depuis 2022, je crois, à Brest et dans d'autres villes bretonnes, on commémore les personnes, pour ne pas les oublier, pour dire que c'est des personnes humaines, contrairement à ce qu'on nous renvoie continuellement, et ce qu'on leur renvoie surtout, que ce sont des chiffres, des animaux ou je ne sais pas quoi d'autres. Et donc, cette année, alors la date qui a été choisie officiellement et internationalement, c'est le 6 février, parce que le 6 février 2014, il y a eu un massacre à la frontière maroco-espagnole, puisqu'il y a deux enclaves, Ciota et Melilla, qui sont des enclaves espagnoles sur le territoire marocain, et où il y a eu plusieurs centaines de personnes immigrées qui ont décidé, à la nage, de contourner les barbelés, etc. Sauf qu'elles ont été reçues par la Guardia Civile espagnole à coups de fusil et à coups de matraquage énorme. Donc il y a eu 8 personnes qui sont mortes, entre autres. Les autres ont été renvoyées direct. Et donc la date qui a été choisie, c'est le 6 février. Chaque 6 février, il y a une journée internationale pour se souvenir que des personnes souhaitent juste migrer, souhaitent juste partir, souhaite juste voyager. Donc on les oublie pas. On essaye de rappeler à tous et toutes que ce sont des êtres humains comme tous et toutes. Et donc nous, ça sera le 8 février, ça sera en haut de la rue de Siam à partir de 10h30, 11h.
4: Avant ça, dans la programmation, il y a aussi la confection collective d'une banderole pour la commémoration. Et t'en parlais tout à l'heure des centre de rétention administrative des lieux où sont invisibilisées les violences. Et ben, la personne qu'on va entendre, Pauline, a longtemps travaillé dans les CRA à Mayotte et elle est l'une des trois réalisatrices du film qui sera projeté aussi dans le cadre du festival Mayotte, île sous domination.
7: Alors Mayotte, île sous domination, c'est un documentaire qu'on a eu l'occasion de réaliser en avril 2025, quelques mois seulement après le passage du cyclone Chido qui a dévasté l'île en décembre 2024. Qu'on a réalisé notamment aux côtés des habitantes et des habitants de l'île qui ont bien voulu nous raconter leur récit des événements et comment le cyclone a été un révélateur profond d'une gestion complètement sécuritaire et coloniale de ce territoire par l'État français depuis des décennies. Et pour nous, en tant que travailleuses associatives qui avons côtoyé l'extrême brutalité du système mis en place à Mayotte ces dernières années, c'était extrêmement important d'essayer de se saisir de la situation ouverte par Chido pour dénoncer la gestion coloniale de l'île. Chido, ça a été en fait un prétexte pour accélérer de manière très conséquente les attaques contre les étrangers, les habitantes et les habitants des bidonvilles, la jeunesse de l'île qui a une place particulière dans le documentaire et qui a dû subir en 2025 une énième attaque du droit du sol, et que ça a été un véritable point d'appui pour la France, pour l'impérialisme français, eh bien pour renforcer sa domination sur Mayotte, sa domination dans l'océan Indien. Ce qu'on veut essayer de faire, nous, en projetant ce documentaire dans différents lieux, notamment à Brest, dans le cadre de ce festival antiraciste et antifasciste, c'est de relayer évidemment la parole extrêmement précieuse des habitantes et des habitants, de leur lutte, mais c'est aussi de se servir de ce documentaire pour dénoncer la politique de la France à Mayotte, dans ses colonies d'outre-mer en général, qu'on puisse discuter de manière politique de l'impérialisme français, du colonialisme français, dans une période en plus de situation internationale convulsive où on voit comment les pays européens et la France cherchent à se remilitariser, mais c'est aussi évidemment faire le pont avec la situation nationale dans l'Hexagone, avec des offensives xénophobes qui se multiplient de toutes parts et un régime autoritaire qui s'approfondit, en particulier pour les étrangères et les étrangers.
8: Parce qu'il n'y a pas d'autre solution que ça. Descendre dans les rues et parler si quelqu'un va nous entendre.
4: Soyons nombreux et nombreux à aller voir ce film. Et puisque c'est la fin de l'émission et qu'il nous reste quelques minutes pour finir, par rapport aux attentes que vous aviez en montant ce festival, les unes et les autres, est-ce qu'on peut dire que c'est déjà un peu atteint, là, à mi-festival, ou qu'est-ce qu'on en dit, là ?
9: Je dirais que oui, l'objectif est plutôt atteint, déjà parce qu'on ne s'attendait pas à avoir autant de monde à nos événements. Notamment, je prends l'exemple d'hier. Hier, c'était la tempête. Il y avait 3 événements antifascistes en même temps. Et pourtant, on a réussi à avoir notre jauge de salle complète. On avait 50 personnes sur notre conférence sur la Kanaki. Voilà, donc même aujourd'hui, il y a quand même pas mal de monde. Pour l'instant, c'est plutôt atteint. Voilà. Et on est plutôt fiers de nous, de ce qu'on a accompli jusque-là. Et on espère que ça va continuer pour le reste du festival qui n'est pas fini.

0: J'avais une petite idée de ce qui reste pour le festival.
1: Et ailleurs que le festival, d'ailleurs quelques événements à venir, oui. Quoi, dans les jours et semaines à venir.
2: Alors déjà, on a notre temps fort du 7 février. De 14h à 19h, c'est plutôt des tables rondes, donc une table ronde sur quel antifascisme. Il y a une exposition faite par l'Université européenne de la paix sur l'éducation à la paix, et il y a la projection du film de Révolution permanente, Mayotte, île sous domination, et à partir de 19h, je me perds, donc du coup il y a Drag Show. Et à partir de 20h, du coup, il y a des concerts avec Méga Démon, Médusa Glo, Azemouzadi et Mixion. Voilà, donc n'hésitez pas à venir.
3: Un peu plus proche, ici, on en parlait tout à l'heure, l'atelier Banderole pour la commémoration, dont Olive nous a parlé. Donc c'est le dimanche 1er février à la Maison du Peuple, donc la salle dans laquelle nous nous trouvons aujourd'hui. C'est à partir de 13h12. Ensuite, la même journée, on a le spectacle Accablant. Et ensuite, on aura en soirée à 18h30 une discussion sur la Palestine avec le collectif Tzedek. Voilà.
4: Donc aussi le collectif A4, dont je ne me rappelle plus ce que ça veut dire, les 4A, mais c'est pas grave. C'est un collectif qui s'est mis en place par des personnes étrangères sans papier, dans l'idée que ces personnes qui arrivent de différents pays ont des compétences. Entre autres, il y en a qui viennent du milieu rural ou qui étaient artisans ou artisanes dans leur pays. Et donc l'idée, c'est de mettre en lien ces personnes qui ont ces compétences avec des paysans, paysannes, artisans, artisanes. Donc voilà, et donc le collectif A4 viendra à Brest le 20 février. Ça sera au PL Guérin à 19h. Donc dans l'idée qu'il y aura un film qui dure 50 minutes, un film qui présente comment il fonctionne, et une discussion après dans l'idée qu'ils présentent leur action. Et peut-être une antenne A4 qui pourrait se monter sur Brest et alentour. Voilà.
5: Et le 21 février aussi, il y aura une AG régionale antifasciste à Lorient. Alors ce sera la troisième édition, il y a déjà eu deux éditions. La première était à Saint-Brieuc, la dernière a eu lieu à Brest. Alors on n'a pas encore d'horaire et de lieu, mais c'est à venir. Du coup, n'hésitez pas à consulter le compte Instagram de Garba. Ou sinon, vous pouvez aussi nous envoyer un mail à garba@systemly.org. Et je vous rappelle aussi que, comme l'a dit ma camarade plus tôt dans l'émission, tous les lundis à 18h30 à la Maison du Peuple, pardon, il y a une assemblée générale antifasciste à Brest.
6: Si vous avez l'envie de vous déplacer dans les Côtes d'Armor, le 21 février aussi, il y a une soirée anti-répression organisée par le CVA, collectif de vigilance antifasciste 22, au Cessonnet. Et le 7 mars, le collectif Contrevent, toujours dans les Côtes d'Armor, organise une boom queer féministe sur le Cap Fréhel. C'est la deuxième soirée de notre collectif, donc n'hésitez pas à venir si vous voulez.
7: Et si vous voulez continuer à vous renseigner, n'hésitez pas à consulter de temps en temps les sites Bourrasque Info, La Horde, Street Press et encore plein d'autres.
1: Et toujours dans le calendrier, un festival au printemps Bretagne ouverte et solidaire, donc à suivre, on va pas s'ennuyer le reste de l'année.
8: Et voilà, on va terminer. Des annonces pendant l'émission. On a écouté de la musique faite que par des artistes qui sont tous programmés au festival Brest ouverte et solidaire. On a entendu Joey Gluten avec Antinazi, Ace Musazi avec Vénère, et la musique qu'on entend actuellement, c'est un mix du collectif Crène d'Ouar.
1: Merci beaucoup.

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7: Tous et à toutes, vous écoutez l'épisode 10 de Au pays des rêves. Pour commencer, je pense que vous vous souvenez sûrement tous et toutes de cette fameuse phrase de Bruno Retailleau : on rassemble nos forces, on les encercle et ensuite on les tape. Cette phrase, elle a été dite lors d'une interview aux 20h de TF1. L'ancien ministre de l'Intérieur réagissait à une free party ayant rassemblé jusqu'à 2500 personnes dans les Corbières, dans l'Aude. Sur ce même plateau, Retailleau plaide pour un durcissement législatif des free parties, inspiré du modèle italien d'extrême droite, souhaitant alors transformer ces événements, les free parties, en délits passibles de près de 6 ans de prison et de plusieurs dizaines de milliers d'euros d'amende pour les organisatrices et de 750 euros d'amende pour les participants et participantes. Ces propos, ce sont le signe d'une répression qui ne cesse de croître et qui pourrait même bientôt être entérinée dans un nouveau projet de loi soumis au vote du Parlement. Alors que depuis des décennies, les teufeurs et les teufeuses s'auto-organisent pour apporter dans les fêtes des stands de prévention des risques, de la santé communautaire, de la prévention contre les violences sexistes et sexuelles et contre tout type de discrimination, cette proposition de loi, elle cherche entre autres à criminaliser ces démarches. Aujourd'hui en France, la culture rave et les free parties subissent de violentes répressions, qu'elles soient physiques, matérielles ou idéologiques. Et face à ce constat et à ces violences, les teufeurs et les teufeuses se sont rassemblés à Paris le 18 octobre dernier pour une technoparade revendicative pour affirmer, je cite, que la musique n'est pas un crime et que la liberté de danser reste un droit. Pour en parler ce soir, on reçoit des membres du collectif Techno Anti-Rep, qui est donc un collectif réunissant plusieurs dizaines de passionnés des free parties venant de toute la France. Leur objectif, c'est de faire entendre leur voix et leurs revendications. Et ils et elles ont notamment relayé et informé les teufeurs et teufeuses sur l'organisation de cette technoparade revendicative qui s'est donc tenue, comme je l'ai dit, le 18 octobre dernier. Avec nous ce soir, on a Erika, Jacques et Walter. Bonsoir.
8: Bonsoir.
9: Bonsoir.
8: Bonsoir, bonsoir.
7: Et je suis aussi accompagnée de Agathe qui nous fera un petit récap slash agenda des prochaines soirées et des prochains événements organisés autour du milieu électro. Ce sera en fin d'émission, donc restez branchés. Donc bonsoir à tous et à toutes. Est-ce que dans un premier temps, vous pouvez vous présenter un peu individuellement et puis nous présenter aussi le collectif Techno Anti-Rep, finalement c'est quoi ?
8: Alors moi déjà pour commencer, c'est Walter. Je suis membre actif de Sound System en France sur divers événements allant de 50 à 15 000 personnes on va dire. Membre de Sound System et membre de Techno Anti-Rep à part entière et d'autres structures concernant la free party. Sur ça, je laisse la parole à mes camarades.
10: Erika. Salut.
7: Salut.
10: Et bien, du coup, moi, c'est Erika. Je fais aussi partie du collectif Techno Anti-Rep. Je vais en teuf depuis un peu moins d'une dizaine d'années. Et je fais aussi partie d'une association de réduction des risques. Du coup,
7: Qui est ?
10: Top secrète.
7: Ah, ok.
10: mais ouais, là, du coup, je suis plus là pour parler du collectif Techno Anti-Rep, mais aussi je pourrais aborder justement certains
7: carrément
10: aspects sur la RDR.
7: Carrément.
11: Ouais. Et moi, c'est Jack. Ça fait 20 ans que j'ai découvert le monde de la free party. Et puis, j'ai fait un peu le tour de ce monde-là, que ça soit d'être danseur, jongleur, organisateur. Et puis, maintenant, je défends les free parties aux côtés du collectif Techno Anti-Rep.
7: Et alors, du coup, c'est quoi Techno Anti-Rep ?
10: Du coup, Techno Anti-Rep, c'est un collectif qui s'est créé en 2022 suite à un appel des sound systems italiens qui demandait à manifester contre le décret 633 bis donc ce décret, je le rappelle, qui permet de condamner les orgas de Free Party allant de 3 à 6 ans de prison, et en punissant aussi d'une amende allant jusqu'à 10 000 euros. Du coup, en décembre 2022, la France a décidé de montrer son soutien, enfin, les teufeurs français ont décidé de montrer leur soutien en organisant la première manifestive organisée par Techno Anti-Rep. Donc, à savoir aussi qu'au début, Techno Anti-Rep, c'était vraiment un tout petit groupe de personnes. C'était 3-4 personnes qui géraient la coordo, une personne à la rédac, une personne au graphisme, une personne qui gérait les réseaux sociaux et qui faisait un gros travail de coordination pour faire un appel à tous les sous-systèmes français pour organiser des manifestives dans le plus de villes possible en France. Mais c'est pas la première, c'est pas les premières manifestations qui ont été créées, puisqu'il y en a eu d'autres avant.
11: En fait, les manifestations, comme on appelle les manifestives dans le milieu, ont été créées à partir de 2008 avec ce qu'on appelait le mouvement des Free Parades, qui étaient des manifestives et qui étaient le début, pas de la contestation, mais du vouloir du milieu Free Party à se faire reconnaître au sein du public, sous revendication, à descendre dans la rue, et à exprimer ses revendications et son bon vouloir. Et Techno Anti-Rep, en fait, est l'évolution de ce qu'a été la Free Parade. Et il ne faut pas oublier que la Free Parade est née en 2008 suite à la naissance de ce qui se passait en France, mais aussi en Autriche. C'est pour ça que le terme Free Parade a commencé à exister. Et ensuite, ça s'est transformé en Techno Anti-Rep.
10: Et du coup, donc il y a eu une première manifestive en 2022, il y en a eu une deuxième organisée par Techno Anti-Rep en 2024. Et cette année, en 2025, il y a vraiment eu un gros tournant dans le collectif, où il y a beaucoup de gens qui issus de la Free Party qui ont rejoint le collectif pour filer un coup de main. Et du coup, là, le 12 avril, il y a une manifestive organisée que cette fois-ci, on a mis pratiquement 2 mois à l'organiser à l'avance, alors qu'avant, c'était vraiment à l'arrache. Cette année, elle a réuni plus de 20 000 personnes dans toute la France, dans 25 villes différentes, contrairement à l'année dernière où il y avait 14 villes, donc quand même moins de personnes mobilisées. Donc ouais, cette année, en fait, on se focalise plus uniquement sur l'organisation de manifestives en France. On a aussi souhaité créer du contenu, dénoncer ce qui se passe dans nos teufs, parler de la répression et parler pas uniquement à notre public, mais aussi à un public plus large.
7: Okay.
11: Et en fait, ça s'est né suite au fait que, après les manifestives, il s'est passé plusieurs actes de répression au sein du milieu Free Party au mois de mai. Et en fait, le collectif Techno Anti-Rep s'est un peu réveillé, s'est dit oui, mais en fait, peut-être qu'au-delà de faire les manifestives, comme disait ma collègue Erika, peut-être à nous de proposer du contenu et à meubler tout au long de l'année et pas être un collectif qui existe que chaque année, une fois dans l'année. C'est ce qui a fait que le collectif Techno Anti-Rep est un petit peu sorti, pas de l'ombre, mais c'est un petit peu plus mobilisé. Et puis aussi, ce collectif-là a pour but de pouvoir un petit peu démentir ce que Monsieur Tout-le-Monde et Madame Tout-le-Monde peut voir dans les médias, remettre un petit peu l'église au sein du village, et de dire, oui, en fait, vous voyez ce que les médias mainstream vous montrent, mais en fait, nous, on a autre chose à vous montrer.
7: On va parler justement des médias après, mais est-ce que vous pouvez nous expliquer concrètement, parce qu'aussi, on entend le terme de technoparade souvent, est-ce qu'il y a une différence entre la technoparade et les manifestives, et comment vous gérez l'organisation de ce genre d'événements revendicatifs, du coup ?
11: Alors, la gestion de ce genre d'événements revendicatifs, elle se fait déjà par l'autogestion, donc le collectif Techno Anti-Rep propose une base. Et après, la Free Party en elle-même s'organise. Mais à la base, l'appel se fait de façon nationale, mais nous, on fait juste que donner les grandes lignes.
7: Ok. Et du coup, est-ce qu'il y a une différence entre la technoparade, les manifestives
11: Alors, la technoparade, c'est différent parce que la technoparade a été un appel de la Free Party pour la Free Party. Mm-hmm. Techno Anti-Rep, nous, on a été vraiment qu'un média qui ont relayé les infos à la demande du collectif qui était à l'instar de la technoparade. Et c'est là où nous avons été dans notre rôle en souhait. mais en aucun cas la technoparade n'a été à l'instar de Techno Anti-Rap.
7: Ok. Et alors, avant qu'on parle plus concrètement du coup de la répression que subissent les free parties et les teufeurs et teufeuses en France, est-ce que simplement vous pouvez peut-être rappeler pour celles et ceux qui ne sauraient pas ce que c'est en fait une free party, revenir du coup sur comment un peu ça s'organise et rapidement, même si on l'a déjà fait dans cette émission, mais revenir sur l'histoire en fait de cette culture qui est une culture à part entière.
11: Bah, la free party née de la culture Sound System qui a commencé d'abord avec le reggae en Jamaïque. Qui est en fait la culture déjà de se retrouver tous ensemble, qu'on soit Black Bomber autour d'un sound system, peu importe nos idéaux, qui on est, et de se rassembler, qui après, déjà quand on regarde, est une façon de dire peu importe tes idéaux, tes pensées, etc., de se rassembler. Cette culture-là s'est exportée à Détroit, et je pense que Walter peut témoigner avec moi qu'il y a eu cette envie à cette époque-là qu'on se rassemble, peu importe nos idéaux.
8: Complètement. On parle de ça dans les années 80-90, au début du hip-hop. Dans le Bronx, il y a un phénomène qui arrivait également, c'était les block parties. Et le principe est simple, c'était de mettre deux grosses enceintes derrière des voitures et taper complètement des soirées dans le Bronx improvisées.
11: Et de se rassembler en fait.
8: Et de se rassembler, peu importe l'ennemi, peu importe la culture, c'était vraiment tu viens comme t'es, comme chez McDo, dans le Bronx et tu fais la fête et tu découvres de nouvelles vibes, tu découvres de nouvelles choses.
11: Et c'est ce qui a permis en fait de rassembler des gens qui sentaient exclus de la société, de s'inclure dans la société et d'être des personnes. Et c'est comme ça un peu que, pour moi, à mon sens, corrigez-moi mes chers collègues, mais des gens ont commencé à se réunir autour de cette culture et que cette culture s'est exposée.
8: Oui, complètement. Et après, il y a eu un phénomène techno qui est né en Angleterre. On va citer les Spiral Tribe pour ne citer qu'eux, mais sur ça, je pense que tu pourras en dire largement plus que moi. Mais il y a eu un gros engouement techno autour de l'Angleterre, où il y a eu des interdictions qui ont été mises assez vite.
11: C'est qu'en fait, les gens en Angleterre, ils avaient le droit de danser jusqu'à 4h du matin. À partir de 4h du matin, c'était on ferme le rideau et tout le monde sort. Et ils avaient envie de continuer la fête. 2h du matin, ouais, par contre, excuse-moi, avec un. Et en fait, les gens avaient continué de danser et ils avaient envie de se rassembler autour de cette musique qui était nouvelle, de cette culture où il n'y avait aucune barrière sociale. Et très vite, l'air cha-cha leur est tombé dessus. Du coup, Sound System-là a exporté cette mode de fête en France. Et là, on se retrouve chez nous. Et c'est là où a commencé la belle histoire de la Free Party. Et ce qui est beau à regarder dans tout ça, c'est que quand ça arrivait chez nous, bah en fait, toutes les cultures qui se sentaient vraiment opprimées se sont retrouvées dans ces soirées-là, se sont senties vives, pouvoir exister. Il faut savoir que la culture gay, qui se sentait opprimée, venait dans nos soirées. Les gens de couleur aussi, qui ne pouvaient pas s'exprimer, venaient dans nos soirées. En fait, tout ce mélange, tout ce melting pot, a aidé à créer ce qu'est la free party, en fait, parce que la free party ne serait rien aujourd'hui sans ce mélange.
10: Mais ce qui est quand même intéressant aussi, c'est qu'en Angleterre, c'est de la répression de Thatcher que sont nées les free parties et que certaines personnes ont commencé à investir des lieux abandonnés pour leur redonner vie. Et c'est là où sont nées les premières warehouses qu'on retrouve encore aujourd'hui, d'une autre manière.
11: Et en fait, quand on regarde avec le recul dans le passé, en fait, tout ça, en fait, c'est un laboratoire. C'est une écuve en fait de création qui n'a cessé de continuer à créer au fur et à mesure du temps et créer de la musique, de l'artistique, du support, des médias, des vocations. Et c'est ça qui est magique en fait dans ce milieu, il est en perpétuelle évolution et rien ne peut l'arrêter.
7: Et comment vous décrirez une free party du coup?
8: La décrire ou comment l'organiser?
7: Bah, les deux.
8: Comment la décrire? On va dire que la free est une fête autogérée pendant une durée de temps limitée ou non, au choix. Et comment elle est organisée? On va dire que c'est...
11: C'est ouais, des passionnés qui se motivent à s'organiser. Ça peut être trois potes qui se motivent avec un groupe électrogène, une paire de platines, comme
8: des groupes indépendants, quoi.
11: Comme un collectif qui se dit on va monter une structure à 14 mètres de haut et rassembler 10 000 personnes.
9: Après, encore une fois, il y a plein de... Enfin, comme je disais, il y a plein de cultures et il y a plein d'ethnies différentes en Free, mais il y a aussi plein de corps de métier. Ça va de l'ingé son à l'ingé light à référent de la RDR, parce que ça reste quand même un métier à part entière, on va dire, même si sur une base de bénévolat. Il y a des menuisiers, des électriciens. En fait, c'est tout un milieu qui est regroupé au même endroit pour vraiment qui fait la même chose sur l'instant. Et comment on pose concrètement une teuf ? Bah, c'est simple, c'est ces groupes indépendants qui se disent on a envie de faire telle soirée à tel moment. La soirée, elle aura tel thème, elle va se faire à telle date. Du coup, bah, y a un choix du site qui est fait, donc quel site on va prendre en fonction de est-ce qu'on va déranger des gens dans cette zone-là ou pas, ou est-ce que ce hangar il est disponible dans cette ville. Y a savoir qu'on ne choisit pas comme ça, il y a des points à élaborer, c'est-à-dire que est-ce que selon le public qu'on attend à avoir sur la Free, est-ce qu'on va pouvoir avoir, enfin, est-ce qu'on va avoir de la place pour accueillir autant ? Est-ce qu'on va avoir un accès pompier qui est accessible pour les secours au cas où il y ait besoin, en fonction des accès qu'il y a, que ce soit en ville ou en campagne, c'est des choses à prendre en compte. Il y a un point à prendre en compte, c'est savoir, enfin, repérer un champ, si le champ est accessible ou non, si le champ est cultivé, si le champ ne l'est pas, si le champ est une friche ou non, tout ça c'est des points à prendre en compte avant de poser une soirée qui sont indéniables. Il y a beaucoup de soirées qui sont faites dans des champs, ils nous disent « Ouais, regardez, ils posent dans des champs, les vilains garçons », mais en fait ces champs ils sont choisis au préalable, il y a des repérages qui sont faits. Et concrètement, le but, c'est pas d'aller déranger un agriculteur ou autre chose, même si on peut travailler avec lui, justement, et rentrer en contact avec lui, que ce soit d'un côté pour rassurer et même créer une collectivité locale autour de la Free Party, c'est tant mieux, quoi.
11: Et puis, faut pas oublier que, qu'on soit public ou organisateur, en fait, la Free Party, on est toutes et tous acteurs au sein de ce milieu. Et... ça, pour nous toutes et tous, en fait, le fait d'aller en Free Party ou d'y participer, pour nous, c'est une parenthèse du métro boulot dodo, en fait. De se retrouver le week-end et de pouvoir profiter, décompresser et de se lâcher, en fait. Parce que il y a une telle pression qu'on peut avoir par rapport à la société, par rapport à ce qu'on vit au travail ou autre, que la Free Party nous offre, que... Nous, on se reconnaît pas dans les offres que peuvent nous proposer la société pour se divertir, parce que, en fait, si on se retrouve en Free Party, faut pas l'oublier, c'est parce que on se reconnaît pas dans les codes de la société et les codes que la société nous impose aussi pour nous divertir le week-end, pour décompresser.
10: Et au-delà d'être un espace de partage, c'est aussi un espace d'expérimentation pour beaucoup de personnes. Tu as parlé tout à l'heure des différents corps de métier, entre guillemets, qu'on peut retrouver. Mais c'est vrai que ça laisse l'opportunité à n'importe qui de pouvoir essayer de mixer, de pouvoir essayer de faire de la lumière, de pouvoir exposer ses peintures ou ses dessins. Enfin, ça laisse vraiment libre cours à faire ce qu'on peut essayer de faire. Et
11: puis ça peut aussi créer des vocations. Enfin... Moi, je parle pour mon expérience personnelle, mais aller en Free Party a fait qu'au jour d'aujourd'hui,

Et c'était Arborisé Herbaliste de LS Dirty. Alors, on va reprendre cette interview avec Techno Anti-Rep, du coup. Je voudrais parler, du coup, de la répression policière envers le mouvement Free Party en France. Cette répression, elle a une longue histoire. On pourrait parler de la circulaire Pasqua en 95, on pourrait parler de la violence qui s'est abattue sur le Technival de Redoux en 2021, on pourrait parler de plein d'autres événements. Je voudrais vous demander quel rôle, en fait, ont joué, finalement, le droit, les circulaires, les préfets, dans la durcification

0: l'implication des réponses policières au rassemblement, notamment techno, du coup, depuis les années 90. Comment est-ce que ça se concrétise matériellement, ces pratiques-là de maintien de l'ordre face aux free parties, du coup, aujourd'hui en France ?
1: Alors, en fait, on peut commencer à ce que nous, on regarde avec... On va revenir au niveau des années 2000. Et en fait, avec la loi des moins de 500, etc., elle est née par rapport au fait que l'État français se rendait compte qu'il y avait un truc qu'ils étaient incapables de gérer. C'est pour ça qu'est née la loi Mariani, parce que ils se rendaient compte que des gens étaient capables de se réunir à 500, 1000, 2000, 3000 personnes. Et du coup, cette fameuse loi des moins de 250 à l'époque est née, qui a été remontée à 500. Et que nous, aujourd'hui, on aimerait pouvoir monter à moins de 1000 personnes. C'est créé, et tout ça, on est au niveau du début des années 2000. Et ça, c'est, entre guillemets, le début de la répression. Et à cette époque-là, vraiment, la répression aussi brute et violente comme on la connaît aujourd'hui, c'était une fois tous les 2-3 ans. Et là, j'entends les teufeurs qui nous écoutent à dire non, on s'est pris les LBD, mais vraiment de la répression aussi violente que nos jeunes se prennent à l'heure actuelle. C'était une fois tous les 2-3 ans de façon ultra violente. Et moi, celle que je peux témoigner qui m'a marqué, ça a été en 2008, une fête de la musique dans le bois de Boulogne, où ce soir-là, l'État français avait décidé qu'il n'y aurait pas de fête de la musique au bois de Boulogne, alors qu'on était temporellement le 21 juin 2008, minuit passé. Et on s'est fait charger toute la nuit, on s'est pris des LBD, des grenades de désencerclement. Moi, je peux témoigner que je m'en suis pris une, j'en garde encore la marque à vie. Et pour moi, ça a été le début de ce que j'ai pu voir comme la répression. Ensuite, il y a eu un nouvel an qui a eu, la révolte, 2010-2011, où pareil, ça a commencé à charger. Ensuite, je peux parler de la Tourista des Bandades, qui a été aussi violente dans un hangar en 2015, où là, c'est la première fois qu'on a vu une, voire peut-être deux compagnies de CRS débarquer dans un hangar, encercler le son et vraiment faire une ligne entre le sound system et les teufeurs pour pouvoir saisir le sound system. Et puis après, il y a eu cette fameuse fête de la musique en 2019,
2: si je dis pas de bêtises.
1: Pardon, c'est ma langue à fourcher.
2: Du coup, 2019, sur les quais de Nantes, on a eu un événement marquant. C'est-à-dire qu'il y a eu une fête de la musique sur les quais au niveau du hangar à bananes, pour ceux qui nous écoutent et qui connaissent Nantes. En fait, pendant la fête de la musique, au niveau de la coupure, il y a un son qui a voulu passer une dernière musique. Le problème, c'est que les CRS n'étaient, enfin les forces de l'ordre n'étaient pas en accord avec ça, et du coup, le commissaire Chassin a ordonné une charge. Et en fait, ce qui s'est passé, c'est qu'il n'y avait pas de barrière en fait pour protéger de la Loire. Et du coup, j'ai plus le nombre exact, mais une quinzaine de
1: personnes. C'était
2: 13. 13 personnes, merci.
1: 14 au total, mais 13.
2: Ouais, qui sont tombés dans la Loire, en fait, parce qu'ils se sont fait gazer et tout ça. Du coup, bah, forcément, le public a reculé et a chuté. Et le problème, c'est que dans ce public, il y avait Steve, qui ne savait pas nager et qui est décédé d'une noyade dans la Loire après cette charge.
1: Un mois avant de le retrouver.
2: Ah, et ouais, ils l'ont retrouvé un mois après. Donc on va dire que ça a été la première vague de répression actuelle en France qu'on connaît dans l'ère Covid, post-Covid.
1: Et si je peux te couper, il y a eu vraiment un vouloir de l'État, vraiment essayer de mettre sous le tapis cette histoire alors que le grand fautif était l'État.
2: Complètement, on a eu plusieurs vagues après, donc on a eu Steve en 2019, ensuite on a eu la période Covid où forcément la Free a connu un petit creux, mais comme tout le monde, confinement, tout un temps, on ne fait pas l'histoire, on la connaît tous. Mais du coup, face à ce confinement, forcément les gens ont envie de faire la fête, les gens ont envie de faire sortir, les gens en ont marre de rester chez eux. Réponse à ça, la grande mascarade, nouvel an, Lyon. Donc forcément, 3000 personnes ou 5000, je ne sais plus, réunis à un nouvel an en plein confinement dans un hangar.
3: Ce qui a fait la une à l'international.
2: Ouais, donc c'est passé dans le New York Times, c'est passé sur tous les journaux internationaux. Donc au début, rapport des copains, ils voient, on est dans le New York Times, au début ils rigolent. Après ils font « Ah, ah merde, on est dans le New York Times quoi ». Mais du coup, face à ça, en fait, l'État n'a pas du tout kiffé parce que bah, forcément, l'État s'est fait afficher internationalement. Mmh. Du coup, face à ça, grosse répression judiciaire même. Du coup, en fait, il y a vraiment eu des enquêtes de la part des forces de l'ordre, mais complètement abusives par rapport à l'affaire Luron. J'ai encore tout un dossier qui traîne chez moi.
1: Ce qui a été le début, en fait, du début de la répression qu'on connaît actuellement dans le milieu.
2: Ouais, c'est ça, donc la répression post-Covid. Et tout ça pour qu'au final, l'affaire de Luron s'achève sur un... j'ai oublié le nom.
1: Un non-lieu.
2: Un non-lieu, merci. tout ça s'achève sur un non-lieu, alors que la fin de... le passage au tribunal s'est fait dans l'année dernière. Alors que la teuf a eu lieu en 2021.
1: Il y a une personne qui a quand même été incarcérée. Faut pas l'oublier, alors qu'il n'avait rien fait. Il avait juste eu des enceintes chez lui, il était juste venu, mais l'enquête malmenée a fait qu'il s'en remontait jusqu'à lui.
2: C'est ça. Et puis ensuite, après tout cet événement de Luron, on a eu Redon. Redon 2021, donc Technival organisé par un appel national. Le début du Technival se fait dans l'ensemble comme une teuf classique, même si ça commençait déjà à sentir un peu le roussi, etc. Et ce qui s'est passé dans la journée du samedi... Ça a commencé la journée, ça a fini la nuit même. Enfin, les affrontements ont duré tellement longtemps que vraiment, tout sourcer, c'est infernal.
1: Bah, faut pas oublier que pendant la nuit, il y a eu de gros affrontements avant ce qui s'est passé la journée, mais... Une personne a quand même attrapé une grenade.
4: Et ouais, et ce qui était quand même dramatique pendant cet événement-là, c'est que les forces de l'ordre empêchaient les secours d'accéder au site. Et moi, je me souviens, enfin, Redon, c'était ma première intervention de réduction des risques, je m'en souviens bien.
0: Tu m'étonnes.
4: Et c'était hallucinant de voir qu'il y avait autant de gens blessés et que les secours ne pouvaient pas accéder sur le lieu de l'événement, quoi.
1: Et faut pas oublier ce cher jeune homme qui a perdu sa main en fait en ramassant une grenade et qui s'est retrouvé aujourd'hui amputé, alors que en fait ça a été prouvé par A plus B qu'il y a des enregistrements qui montrent que les gens appellent les pompiers et les pompiers témoignent que en fait ils peuvent pas accéder à la zone et ils disent que au teufeur d'amener cette personne après les gendarmes, et en fait les gens disent texto, mais en fait on peut pas aller derrière les gendarmes parce qu'à chaque fois qu'on s'avance vers eux, en fait on se prend des LBD, du gazage, alors qu'on cherche juste à évacuer cette personne qui en fait a perdu la main disloquée. Et c'est ça le visage de la répression aujourd'hui.
2: Et à savoir que les seuls secours disponibles sur place, donc la RDR qui était là bénévolement en plus, ne pouvait pas agir vu que les gens se faisaient gazer. La RDR s'est fait gazer et charger aussi compris. Les gens se faisaient gazer dans leur tente ou dans les chill-out alors qu'ils s'étaient juste posés tranquilles pour dormir ou juste se reposer, quoi. Et ça a été vraiment une phase Redon. Après, pour ce qui est de parler de la répression actuelle des événements comme Redon, on n'en a pas eu. On a eu des charges très importantes comme à l'événement de... à Planète Zéro. On a eu une grosse charge aussi de CRS.
1: Ça a été les prémices de toute façon, c'était humain.
2: Oui, complètement. Mais du coup, il y a eu la Planète Zéro, il y a eu une grosse phase de répression. Et il y en a eu d'autres après. On en a une qui était au Tech Sud de cette année, en juillet 2025, où en fait, concrètement, les forces de l'ordre ont bloqué les accès au site. Donc forcément, les gens ne pouvaient plus accéder au site par les chemins que les organisateurs de la soirée avaient prévus. Du coup, en fait, les gens, ils ont quand même envie de faire la fête. Du coup, les gens, s'ils veulent trouver des chemins, ils trouveront des chemins. Et en fait, ce qui s'est passé, c'est qu'il y a des gens qui ont trouvé un chemin qui n'était pas un petit chemin de traverse, quoi, concrètement. Et en fait, ils étaient en camion, le camion s'est embourbé, ils sont allés faire la fête et au moment de revenir à leur camion, je ne sais pas concrètement ce qui s'est passé. Tout ce que je sais, c'est que le camion s'est renversé. Une femme était en dessous du camion quand le camion s'est renversé, donc la demoiselle est décédée sur le coup et son compagnon a eu la jambe coupée aussi pendant le choc. Donc on se retrouve concrètement à une situation où, à cause du blocage des forces de l'ordre et à cause de la répression, on a eu un décès parce que des gens ont pris des chemins qui n'étaient pas adaptés. Il y a des gens qui ont des morts sur la conscience pendant tout cet événement-là, où là on en arrive à un point de répression. Ça en va sur le public, ça ne va pas que sur les orgas, mais sur le public également qui n'ont rien demandé.
1: Et c'est là où le collectif Techno Anti-Rap pose réellement la question, qui est un danger pour qui ? Est-ce que la Free Party est un réel danger pour l'État ? Ou est-ce que l'État est un réel danger pour le public de la Free Party ?
2: Sur ce point-là, je vais en revenir sur un fait, c'est qu'en République tchèque, en je ne sais plus quelle année, il y a eu un technival où il y a eu une grosse mobilisation policière et il y a eu des décès. Et après cet événement-là, justement, il y a eu des réformes qui ont été faites en République tchèque pour comprendre la Free et puis la criminaliser, entre guillemets, pour dire ça vaguement. Et en fait, en France, plus la répression. Y a des lois. C'était il y a 20 ans, mais forcément, il y a des lois en France. Enfin, il y a des lois partout. Le truc, c'est que on arrive dans un cadre de répression qui peut arriver carrément en dehors de la loi. Et en fait, le truc, c'est qu'on ne va pas attendre qu'il se passe comme en République tchèque ou qu'il y ait des morts. Le truc, c'est que si les teufs doivent se faire, elles se feront. On condamne les teufs, sauf qu'on a un point de répression comme ça peut être sur la consommation de stupéfiants, par exemple. Sauf qu'on voit bien que la répression en France ne change concrètement rien. S'ils veulent interdire les teufs, mais les teufs, il y en aura toujours. Et en fait, ce qui est concrètement un point à amener maintenant, c'est qu'il faudrait reprendre des discussions interministérielles, donc des copiles. Il faudrait reprendre des discussions régionales, il faudrait reprendre des discussions communales, parce que sinon, en fait, on va arriver à un point, que ce soit force de l'ordre ou milieu de la teuf, où il va se passer un événement tellement grave que les deux milieux vont se retrouver complètement débordés. Et je pense que personne n'a envie de ça, personne n'a envie de quoi que ce soit sur la conscience. Y a des choses qui marchent, c'est le dialogue. Ça a toujours été le cas et je pense que c'est ce que le monde de la Free souhaite le plus à l'heure actuelle.
0: Ben merci beaucoup sur ces belles paroles. On va s'écouter Ça revendique de Locaux.

après cette manifestation, on voudrait laisser un message pour les jeunes sans système de chez nous. Que vous soyez dans le monde de la free depuis pas longtemps, ou bien que vous y soyez depuis 2-3 ans, voire même plus, que vous soyez un petit sans système, ou bien un grand, ne lâchez rien. Continuez à lutter, continuez à poser des free, continuez à diffuser la musique techno et les valeurs de la fête libre. Continuez à faire danser le public, continuez à faire rêver les gens. Unissez-vous, surtout, n'abandonnez jamais la lutte. Plus on sera nombreux et nombreuses à poser des free, à participer à des free, et plus notre voix sera grande et ils auront du mal à nous faire taire. Notre culture est tout aussi importante que n'importe quelle culture dans ce monde. Les valeurs de la fête libre sont des valeurs de respect.

0: revenir. Et c'était sa revendique de loco. Je voudrais qu'on parle de cette expression qu'on a déjà un peu utilisée, de laboratoire d'outils répressifs. On peut lire hein, dans certains articles, etc., que la Free Party serait un laboratoire d'outils répressifs. Ce que je veux dire par là, c'est que des techniques et des cadres juridiques ont été testés en fait, et rodés d'abord sur la scène Free Party, puis ensuite transférés et standardisés, on va dire. On pense à l'usage du LBD, de certaines grenades, l'ENAS, les interdictions préfectorales, le contrôle d'identité, etc. Qu'est-ce que vous pensez de ce terme-là, de laboratoire d'outils répressifs? Est-ce que vous avez déjà fait l'expérience un peu de ces innovations, entre guillemets, répressives?
1: Ben, en fait, on regarde que tous les mouvements contestataires où monsieur et madame tout le monde défendent leurs idées. Donc on va parler de la Free Party, des mouvements qu'on appelle à l'heure d'aujourd'hui écologiques, bobos, etc. Par exemple, Sainte-Soline, comme vous l'avez cité. Ben, en fait, on est des laboratoires en fait, de répression, un peu à l'échelle de 1984, pour celles et ceux qui l'ont lu, où en fait, nous, on est vraiment, et on le vit comme ça, comme étant des épreuves tests de qu'est-ce qui marche, qu'est-ce qui ne marche pas, pour ensuite, à encore plus grande échelle, réussir à mieux instaurer le diktat, on va dire, de l'État. Parce que défendre ses idées, c'est une chose, mais répondre face à des gens qui défendent leurs idées à coups de LBD et borner des gens, comme on l'a vu récemment dans Mediapart sur Sainte-Soline, ou par exemple avoir des gens qui perdent leurs mains sur des technivals dans nos soirées. Moi, personnellement, je trouve pas que c'est une façon de faire régner l'ordre, en fait. C'est plutôt une façon de faire régner la peur. Et en fait, c'est en faisant régner la peur dans ces mouvements-là que dans la tête de monsieur et madame tout le monde, ils font régner la peur à plus grande échelle.
2: Au-delà de ça, pour partir sur une base de peur, je connais beaucoup d'orgas amis à moi qui sont par exemple fichés S. On part de fichier S pour avoir fait la fête et avoir revendiqué ses envies, etc. quoi. Enfin, après, il y a plein de manifs manifestants qui sont revendiqués S, etc. aussi, par exemple. Mais on en arrive vraiment à des points où c'est vraiment de la surveillance de masse qui est instaurée sur la teuf. On a, par exemple, sur ce qui a été instauré à l'heure actuelle, je sais qu'il y a des forces de gendarmerie qui ont été formées spécialement pour gérer les événements type Free Party, etc.
1: Parce qu'il faut savoir qu'en fait, à l'heure actuelle, au sein de l'État et de la gendarmerie, on est au même niveau que tout ce qui est affilié au terrorisme, en fait. Quand on rencontre tout ce qui est RT, RG, on est pris pour du terrorisme pur et dur. Alors que tout ce qu'on fait, c'est faire de la musique et débarquer dans un champ. À aucun moment, on est là pour tuer ou blesser la population.
3: Il y a aussi un autre moyen de répression qui a été mis en place depuis quelques années, c'est les amendes à répétition envers les participants et participantes de Free Party. On trouve parfois des motifs assez absurdes où les flics se font plaisir et mettent un maximum d'amendes à tout le monde. On se demande aussi où va cet argent. Et c'est triste quand même de voir que, enfin, ça fait des années en fait qu'on cherche à avoir un dialogue et pas tout le monde évidemment, mais qu'on essaye de trouver des solutions et que c'est parfois compliqué de comment dire, accéder à ce dialogue-là, que ça soit à l'échelle locale d'abord ou nationale plus tard.
0: Alors, je voudrais qu'on parle aussi du coup de la récupération que font les médias en fait de tout ce qu'on est en train de parler là, les justifications de sécurité liées au bruit, aux stupes, aux violences, etc. Les médias du coup façonnent en fait la perception des free parties sur la population, notamment du coup les médias mainstream, les grands médias. Comment est-ce que vous voyez les choses vis-à-vis des médias et comment est-ce que vous essayez en fait finalement de construire une nouvelle approche en termes de communication, notamment pour défendre la culture free?
1: Et ben en fait, c'est ça qu'a eu comme tournant Techno Anti-Rep d'arrêter de faire des manifestives. Et ça a été l'envie après les manifestives de justement détourner les médias mainstream et de leur dire, bah, en fait non, vous dites n'importe quoi, et de ramener vraiment l'église au centre du village et de montrer que ça soit par les médias, par les communiqués qu'on peut faire d'organisateurs, les photos, les vidéos qu'on peut transmettre, de vraiment essayer de communiquer ce qui se passe à l'intérieur par celles et ceux qui vivent ce mouvement et par d'un œil extérieur de ceux qui viennent filmer, dont nous, en fait, Tuffer, on n'a pas confiance parce qu'eux, ils vont nous filmer, nous interroger, mais on le sait très bien, au montage, etc., ils vont vouloir juste en ressortir ce qu'eux, ils ont envie d'en dire.
3: Bah, c'est ça aussi, on souhaite une nouvelle approche de la communication parce qu'on est les premiers concernés en fait, par ce qui se passe. Et du coup, ça fait des décennies que les médias parlent à notre place, parlent sur le milieu, parlent uniquement de ce qui dérange, mais que la grande majorité des médias ne parlent pas de l'aspect culturel, artistique qu'il y a dans les free parties. Ça arrive parfois, très rarement, que certains journalistes creusent un peu plus pour justement découvrir le milieu et les personnes qui le font vivre. Mais ça reste quand même assez rare. Et du coup, c'est vrai que Techno Anti-Rep souhaite reprendre la main sur la parole pour la communauté, mais pas que aussi, pour pouvoir interpeller des élus, pour pouvoir parler à un public plus large que le nôtre.
1: Et aussi, Techno Anti-Rep a pu avoir, entre guillemets, la main et commence à avoir la main parce que la communauté aussi lui laisse la main de pouvoir parler à sa place. Comme pour la Technoparade.
0: Et alors justement, cette Technoparade revendicative qui a eu lieu du coup le 18 octobre dernier, comment est-ce qu'elle s'est organisée? C'était quoi vos principales revendications? Qui est-ce qui était présente?
1: Alors, en fait, pour remettre l'église au centre du village, la technoparade, tout le monde a cru. Alors oui, je sais, j'aime bien vous rigoler tout autour, que j'adore cette expression, remettre l'église au centre du village, mais en fait, j'utilise cette expression parce que, en fait, les médias ont tendance à vraiment discréditer les choses et à mettre l'église en dehors du village.
3: et à désinformer plutôt qu'informer, parfois.
1: Voilà, c'est pour ça que j'utilise cette expression. Merci, ma chère Erika. Et en fait, cette technoparade, elle est née au sein même du milieu. Nous, Techno Anti-Rep, on a été seulement que un vecteur pour pouvoir donner la parole aux organisateurs, pour pouvoir les aider à promouvoir cette manifestation, à les aider à rassembler des sound systems, des gens qui sont venus des quatre coins de la France à Paris. C'est la première fois que des sound systems qui venaient d'Occitanie,
3: de Bretagne,
1: du
2: centre, de l'est,
1: du nord, de l'est, enfin. C'est la première fois que des sound systems sont venus. Et cette technoparade, elle s'est créée sur des fonds propres. Alors, on va peut-être faire un petit clin d'œil à nos amis de chez Technopole et la technoparade, mais elle s'est fait réellement sur des fonds propres, et ça, c'est une chose qui est représentative de notre culture.
3: Oui, parce que du coup, à noter quand même que la technoparade officielle, d'habitude, n'a pas pu être organisée cette année pour faute de financement.
1: Et aussi, les organisateurs avaient besoin de pouvoir montrer à l'État que, bah, oui, ils sont capables d'être dans toutes les régions de France pour pouvoir organiser leur free party, mais ils sont aussi capables de monter à la capitale pour revendiquer et donner leurs revendications, qui étaient les suivantes, qui sont l'arrêt des violences policières pendant leur soirée, l'arrêt des saisies illégales qu'ils peuvent subir, l'arrêt des amendes abusives envers le public et envers les sound systems, mais aussi l'arrêt de l'acharnement politique envers les organisateurs, organisatrices
3: et juridiques,
1: des participants, participantes et tout le monde. Et aussi, stop aux arrêts préfectoraux anti-free party qui, entre guillemets, à notre sens, c'est ça, seule la jurisprudence pourra le dire à long terme, mais coupe le coup près à la loi Mariani. Mais aussi, l'arrêt de la discrimination et la désinformation à l'égard de la free party. Mais oui, et ça par contre, Techno Anti-Rep continuera à le défendre, oui à l'instauration d'un dialogue sur le plan régional, national, et départementale.
0: Et alors justement, lors de cette marche, qui était du coup très politique, on a vu l'ancrage de la Free Party dans d'autres luttes, avec notamment des prises de parole LGBT, féministes, on a vu beaucoup de drapeaux palestiniens. Comment est-ce que vous expliquez cette convergence des causes? Qu'est-ce qui rassemble et, réellement ces luttes?
3: En vrai, on subit de différentes façons la répression, qui peut être... qui peut avoir différentes formes, mais on a besoin de lutter ensemble contre ce système oppressif dominant. Et c'est en nous unissant, parce que en fonction des luttes, on a quand même des valeurs qui nous rassemblent. En nous unissant, on peut offrir des espaces d'expression. Parce que, qu'on le veuille ou non, la Free Party, c'est pas juste un divertissement et une fête où on s'en fout, c'est quand même politique. Et ça permet d'avoir des espaces où on peut parler, on peut échanger et on peut avancer ensemble. Et on a besoin de ces espaces-là, quels qu'ils soient, pour préserver et avancer nos droits. Et que, que ça soit la lutte féministe, que ça soit les droits pour les personnes trans, que ça soit la cause LGBT, que ça soit pour les personnes qui subissent des violences policières en banlieue, on se bat tous contre un même système oppressif. Et je pense que c'est pour ça que c'est hyper important qu'aujourd'hui, en 2025 et dans le futur, on appuie sur la convergence des luttes.
0: Et je voudrais parler, comme je l'ai dit en introduction... les Free Party et les organisateurs et organisatrices luttent du coup contre les VSS, contre toute discrimination et tout, etc., comme tu viens de le dire. Comment est-ce que ça s'organise, du coup, la réduction des risques aussi, la prévention, etc., sur une Free Party comment vous faites? Comment les teufeurs et les teufeuses mettent en œuvre cette sécurité-là au sein des Free Party, rapidement?
1: Rapidement, faut pas oublier que la réduction des risques, en partie, est née en Free Party. Il y a eu déjà le programme d'échange des seringues, etc., avant. Mais la RDR, telle qu'on la connaît, est née de passionnés et passionnées qui ont voulu prendre soin de celles des autres. Et c'est comme ça qu'elle s'est créée. Et moi, de mon regard, c'est ce qui, entre guillemets, instruit. J'ai vu le testing. J'ai vu aussi tout ce qui est flyers, etc., information. Et c'est ce qui permet d'éduquer les gens sur comment consommer, comment faire attention à eux. Et en fait, sans elle, je pense qu'on aurait beaucoup plus d'accidents qu'en Free Party sur les drogues. Et aujourd'hui, ça sera mon dernier mot, je trouve ça magnifique que maintenant on ait évolué sur tout ce qui est VSS, parce qu'il y a 20 ans, la question ne se posait pas.
3: Et oui, parce que du coup, la RDR en soi, elle est quand même née de la lutte contre le sida, où il y a eu du matériel stérile et propre distribué, enfin, en l'occurrence des seringues, qui a été distribué à des usagers, à des personnes qui consommaient. Et ça a du coup permis de lutter contre ça. Et aujourd'hui, du coup, il y a de plus en plus de collectifs ou d'associations de réduction des risques qui se montent ou qui sont créés. On partage beaucoup et on se transmet le savoir collectivement de génération en génération. On s'auto-forme, on transforme l'autogestion individuelle en autogestion collective. Et c'est ça aussi qui fait la force de notre mouvement.
0: Merci beaucoup Erika, Walter et Jack. Pour finir cette émission, Agathe va nous présenter un petit agenda, des trucs
1: merci
0: à faire. Et on se retrouve juste après.
1: Ah mais je me retrouve là-dedans, les enfants.
4: J'ai oublié un point de ouf que je voulais évoquer pour la
0: soirée. Vas-y, Agathe.
5: L'agenda de ce mois-ci, ce week-end, c'est tout d'abord le collectif Hors Sol, qu'on aime pour sa techno minimale, qui va ravir le cœur des Nantaises, Parisiens, Parisiennes, avec une date au Macadam le 14 et le 15 au Trabendo. Sur scène, on retrouvera trois de leurs résidents, Flo Massé, Jolie et Mathieu Dexter. pour les amoureuses de psy et toutes ses dérivations, le label Ottawa s'associe à Pinky Promise, un collectif berlino-londonien qui vise à l'exploration, la guérison et l'expression des sexualités. Ça se passe le 21 novembre dans un lieu encore secret, DJ set, workshop, performance. Le dress code, c'est rose et doré, élégant et intime. Voilà, ça annonce littéralement la couleur. Ça nous promet d'être une expérience pour le moins transcendantale. Et parce que le 21 novembre, c'est aussi le lendemain de la journée du souvenir trans, le collectif With Us revient à la station Gare des Mines pour une soirée où une partie des fonds seront reversés au fonds d'aide sociale trans. Car With Us, c'est un collectif queer qui programme des artistes non cis, qui remet du politique dans la fête. Et c'est pour ça qu'on les adore. Une soirée qui commence à 22h car on a une quinzaine d'artistes qui seront programmés entre concerts, DJ set, groovy, techno, performance et prise de parole. Ce même vendredi 21 novembre, pour les amateuristes d'hardcore, on vous recommande la troisième édition de Lycanthropie au Miamao. Une soirée créée par Manuel Malin, pointure du genre qu'on avait par ailleurs interviewé à la fête de l'UMA dans le dernier épisode d'Au Pays des Raves. Si vous l'avez raté, c'est toujours disponible en podcast sur toutes nos plateformes. Une occasion de venir taper du pied dans le meilleur sound system parisien. Le lendemain, le 22 novembre, oui, c'est un week-end chargé. Mais pour continuer la réflexion qu'on vient d'avoir avec Techno Anti-Rep, on vient vous conseiller de voir la compagnie des comploteurs au Doc B avec leur spectacle Tribe, un spectacle documentaire sur le mouvement de la Free Party. Ça commence à 20h30 et c'est suivi de 22h à 6h par des DJ sets. Le spectacle sera aussi joué le 16 janvier au Sample et en mars au Théâtre du Chariot. Voilà, va falloir faire un choix parce que le week-end est chargé, mais le week-end ne s'arrête pas tant que la fête continue, c'est un peu mon mot d'ordre. C'est pas vraiment un conseil, certainement pas une recommandation qu'on se le dise, mais si vous arrivez jusqu'au week-end prochain, et je m'adresse notamment à mes compatriotes Flinta, ne ratez pas le crossover de cette fin d'année. Le collectif Burning s'associe au collectif lesbien Barbiturix pour une Wet For Me qui, comme à son habitude, voit les choses en grand. 10 artistes se succéderont sur la scène de la machine du Moulin Rouge ce 29 novembre. Et nos amis lyonnais-lyonnaises ne sont pas sans reste. Toujours une belle programmation au sucre. Le 14 novembre, la première édition du Club Core avec le label 20 contre 1 par l'autoproclamé et qui veut lui enlever son titre, prince du gabber et de la frappe-core Von Bicrave. Une progra léchée qu'on recommande parce que quand ça frôle les 200 BPM, et bien ça fait du bien aussi. Après le prince et la reine de la techno française, Aneta, qui va investir l'ancien site industriel avec Nave et Vel pour le projet court-circuit porté avec Technopole. C'est le 23 novembre à partir de 18h, un dimanche après-midi sous transe comme on les aime.
0: Bah merci beaucoup Agathe, c'est déjà la fin de cet épisode 10. Merci beaucoup à Techno Anti-Rep, à Erika, Walter et Jack du coup pour vos réponses.
1: Merci à vous, vive la techno.
0: Vive la techno, vous pouvez retrouver le collectif et toutes les branches régionales, de villes, etc. sur Instagram notamment. Est-ce que on peut vous retrouver autre part?
2: Facebook, Instagram.
0: Merci non, beaucoup.
1: Nous sommes la Free Party.
0: L'épisode il sera dispo comme d'hab sur Spotify, Apple Music et Deezer. Et c'est fini. Je suis plus à l'antenne.

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0: soit pas un monde de retour à la bougie.
1: Redéfinir un nouvel imaginaire, c'est-à-dire écrire une nouvelle mythologie et travailler les symboles, c'est le plus important. Parce que beaucoup de nos actions sont mises en œuvre non pas pour ce qu'elles sont, mais pour acheter le regard de l'autre.
0: Si tu passes pas par les percepts, par les affects, c'est-à-dire des modes de perception, c'est des modes de perception et d'attention au monde n'ont pas été modifiés, et souvent ils sont modifiés par là. Alors que ton comportement ne va pas changer. C'est pas le fait de savoir ou d'être informé qui te fait changer, c'est le fait que tout à coup, ta perception a tourné.